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2: 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Il est 4h.

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2: 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L'essentiel de l'actualité, la vague de chaleur touche à sa fin. Météo France annonce qu'à partir de ce mercredi matin à 6h, plus aucun département français ne sera placé en vigilance orange canicule. Les températures vont progressivement redescendre, même si une chaleur importante reste attendue localement dans certaines régions. Deux sapeurs-pompiers sont morts ce mardi en intervenant sur un incendie près de l'aéroport de Bordeaux-Mérignac en Gironde. Le ministre de l'Intérieur, Laurent Nunez, a annoncé leur décès, précisant qu'ils avaient perdu la vie en combattant un incendie de bâtiment. Le feu s'était déclaré en début d'après-midi à partir d'un départ de broussailles. Les circonstances exactes du drame restent à déterminer. Le Parlement a définitivement adopté une réforme du sport professionnel. Elle vise notamment à encadrer les dérives dans le football. Le texte renforce le pouvoir des fédérations, prévoit de lutter contre la multipropriété des clubs et doit apporter davantage de contrôle dans un secteur marqué ces dernières années par les tensions autour des droits télévisés. L'Union européenne a décidé de supprimer définitivement une subvention de 2 millions d'euros destinée à la Biennale de Venise. En cause, la présence de la Russie à l'édition 2026. Bruxelles estime que les événements financés par l'argent européen doivent défendre les valeurs démocratiques.
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3: Et dans votre ciel de Camargue pour ce mercredi 22 juillet, vous allez retrouver un grand soleil toute la journée. Attention quand même, des rafales de vent durant la matinée, un vent aux alentours de 25 km/h, mais des rafales pouvant aller jusqu'à 45 km/h. Et côté température, on retrouve une température en dessous des 30 degrés pour la matinée, 28 degrés ressenti 39, et l'après-midi il devra faire 34 degrés avec ressenti 34, ce qui est plutôt sympathique. Au niveau de l'eau, si vous vous baignez du côté de Port-Camargue, la température de la Méditerranée est de 26 degrés. On n'oublie pas de souhaiter une bonne fête au Madi, au Madeleine, au Marlène ou encore au Mylène.

0: Bonjour à tous, voici l'horoscope de ce 22 juillet. Les béliers, vous ne serez pas très motivés par vos activités du moment, vous aurez hâte de changer, soyez patient. Taureau, vous saurez capter l'ambiance de l'instant et vous ferez en sorte de vous adapter. Les gémeaux, vous n'aurez qu'une envie, arriver à ce soir pour vous jeter dans votre lit douillet. Cancer, vous ferez en sorte que la journée soit aussi douce pour les autres qu'il l'est pour vous. Les lions, on aura du mal à vous suivre et à vous comprendre. Les vierges, vous allez retrouver une seconde jeunesse aujourd'hui. Balance, une formidable intuition vous portera tout au long de la journée. Servez-vous-en à bon escient. Scorpion, un vent de bien-être et de bonne humeur soufflera pour vous apporter forme, détermination et vitalité. Les sagittaires, une journée constructive, agréable et chaleureuse qui devrait vous combler de bonheur sur bien des plans. Capricorne, vous faites des projets d'avenir et votre foyer se retrouve en tête de vos préoccupations du jour. Verseau, les romantiques, c'est vous, tendresse, émotion et bonheur partagé au programme. Enfin les poissons, vous retrouverez une bonne vitalité et une belle volonté. Très belle journée à tous.
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1: Si vous prenez un spaghetto cru entre deux doigts et que vous le pliez, il va se rompre, mais pas en deux morceaux, il se cassera au minimum en trois. Ce problème complexe a été résolu. Des caméras haute résolution montrent qu'au moment de la première rupture, une onde se propage sur les deux portions et sera responsable d'une autre, d'autres cassures au moins. Et ainsi de suite, jusqu'à ce que l'onde soit absorbée sans cassure par la rigidité du bout de spaghetti, cela valut au chercheur responsable de cette découverte un prix IG Nobel.
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Bonjour à tous, nous sommes aujourd'hui le 22 juillet, journée où nous souhaitons une bonne fête aux Madeleine, Marlène et Mylène. Bon anniversaire à vous qui êtes nés un 22 juillet, c'est un point en commun que vous avez avec la chanteuse Selena Gomez, mais également Alison Wheeler, Christophe Michalak ou encore Mireille Mathieu. Ça s'est passé un 22 juillet 1894, Paris-Rouen est la première compétition automobile de l'histoire. Panhard et Levasseur et les fils de Peugeot frères partagent le premier prix. Le 22 juillet 1969, le général dictateur espagnol Franco désigne le prince Juan Carlos comme son successeur à la tête de l'Espagne. Et le 22 juillet 1997, première parution du manga One Piece. Le dicton du jour à la Sainte-Madeleine, il pleut souvent car elle vit son maître en pleurant. Très bonne journée à tous.

0: Beau.
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2: Et à votre télé pour ce mercredi 22 juillet, je vous propose de retrouver sur France 5 Pieds nus et culottés, objectif Drôme. Après avoir parcouru la France et le monde pendant 13 saisons, Nance et Moots invitent certaines des personnes rencontrées au fil de leur voyage sur leur terre, la Drôme. Leur premier rendez-vous est avec Zoé et Louise, leur homologue féminine. Ils retrouvent ensuite le duo hilarant d'entrepreneurs belges, Peter et Ronald, le couple si mouvant de Camargue, Jean-Philippe et Laure, et la famille d'accueil de Lozère au cœur immense, Jean-Michel et Nathalie. Avant les retrouvailles avec chaque binôme, Nance et Moots leur ont envoyé un colis contenant une invitation à tenter à leur tour l'aventure, mais cette fois pieds nus et culottés, sans argent et sans chaussures. Pieds nus et culottés, objectif Drôme, c'est donc à retrouver en inédit ce mercredi sur France 5. Retrouvez également sur TF1 un film, c'est Un Indien dans la ville, sur France 2, le premier épisode de la série Tout cela, je te le donnerai. Sur France 3, Secret d'Histoire, Arthur et les Chevaliers de la Table Ronde. Sur M6, c'est un nouveau divertissement, J'en connais un rayon. On retrouve 50 candidats qui se retrouvent confrontés à des situations inspirées du quotidien de tout consommateur. Bon sens, flair et astuce sont indispensables pour prendre les bonnes décisions d'achat. Le plus malin remportera jusqu'à 20 ans de course. Également sur Arte, il y a le film Hors Norme, le film de Olivier Nakache et Eric Toledano. Sur France 4, on retrouve le meilleur des francopholies, W9, en quête d'action, alcool, chute, accident de la route, urgence en Bretagne. Sur TMC, c'est un épisode inédit de l'agence Nouvelle Destination autour du Var et des Pouilles. Sur TFX, c'est le documentaire plutôt télé-réalité Baby Boom, les papas de Dijon. Sur la chaîne C-Star, on retrouve un film Des mains en or. Sur T18, La loi de Gloria. Sur Novo 19, c'est Inside IKEA. Sur TF1, série film, bah, c'est du film avec Débarquement immédiat. Et on termine avec encore du cinéma sur la chaîne Sister avec Sous le même toit. Très bonne soirée TV avec Delta FM.
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2: Bonjour à tous, l'essentiel de l'actualité. Le Var, de nouveau frappé par un important incendie. Un feu s'est déclaré hier à Pont-Évêque. Il a parcouru 1700 hectares en quelques heures seulement. 900 pompiers et 350 engins sont mobilisés. 4 pompiers et 2 habitants ont été légèrement intoxiqués par les fumées. Et puis en Gironde, 2 sapeurs-pompiers sont morts hier après-midi en luttant contre un incendie près de l'aéroport de Bordeaux. Leur camion s'est retrouvé piégé par les flammes. L'incendie est désormais fixé et une enquête judiciaire a été ouverte pour déterminer les circonstances de ce drame et l'origine du sinistre. Le ministre de l'Intérieur, Laurent Nunez, est attendu sur place cet après-midi. Monique Barbu, ministre de la Transition écologique, va présenter sa démission à Emmanuel Macron tout à l'heure en Conseil des ministres. Elle proteste contre la loi d'urgence agricole qui a été adoptée et la réintroduction sous condition de certains pesticides interdits en France. Le chef de l'État devra désormais accepter ou refuser sa démission. Enfin, la chanteuse et actrice Lio présidera le jury de la révélation au Festival du cinéma américain de Deauville. De son côté, Roche Dizem présidera le jury principal de cette 52e édition. Elle est organisée du 4 au 13 septembre.
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3: Et dans votre ciel de Camargue pour ce mercredi 22 juillet, vous allez retrouver un grand soleil toute la journée. Attention quand même, des rafales de vent durant la matinée, un vent aux alentours de 25 km/h, mais des rafales pouvant aller jusqu'à 45 km/h. Et côté température, on retrouve une température en dessous des 30 degrés pour la matinée, 28 degrés ressenti 39, et l'après-midi il devra faire 34 degrés avec ressenti 34, ce qui est plutôt sympathique. Au niveau de l'eau, si vous vous baignez du côté de Port-Camargue, la température de la Méditerranée est de 26 degrés. On n'oublie pas de souhaiter une bonne fête aux Madi, aux Madeleine, aux Marlène ou encore aux Mylène. Salut à toutes et tous, quel bonheur de vous retrouver en ce mercredi matin pour ouvrir une nouvelle journée ensemble sur le 88.9. J'espère que vous avez passé une bonne nuit et que vous êtes en forme. Alors jusqu'à 10h, c'est l'excellent matin et c'est moi, Tom, qui vais vous accompagner durant les 3 prochaines heures dans une ambiance chill, chaleureuse. Un grand merci pour votre fidélité, que vous preniez votre café du côté d'Aigues Mortes ou que vous soyez déjà au volant vers Lunel, Sommières ou Nîmes. Allez, on attaque cette première heure en douceur avec une voix lumineuse. Voici Vanny avec le titre « Lien du cœur » sur Delta FM.

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1: Bonjour à tous, voici l'horoscope de ce 22 juillet. Les béliers, vous ne serez pas très motivés par vos activités du moment, vous aurez hâte de changer, soyez patient. Taureau, vous saurez capter l'ambiance de l'instant et vous ferez en sorte de vous adapter. Les gémeaux, vous n'aurez qu'une envie, arriver à ce soir pour vous jeter dans votre lit douillet. Cancer, vous ferez en sorte que la journée soit aussi douce pour les autres qu'il l'est pour vous. Les lions, on aura du mal à vous suivre et à vous comprendre. Les vierges, vous allez retrouver une seconde jeunesse aujourd'hui. Balance, une formidable intuition vous portera tout au long de la journée. Servez-vous-en à bon escient. Scorpion, un vent de bien-être et de bonne humeur soufflera pour vous apporter forme, détermination et vitalité. Les sagittaires, une journée constructive, agréable et chaleureuse qui devrait vous combler de bonheur sur bien des plans. Capricorne, vous faites des projets d'avenir et votre foyer se retrouve en tête de vos préoccupations du jour. Verseau, les romantiques, c'est vous, tendresse, émotion et bonheur partagé au programme. Enfin les poissons, vous retrouverez une bonne vitalité et une belle volonté. Très belle journée à tous.

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0: Sans nuages par l'OA Mercury sur votre radio Inter de Camargue. Et tout de suite, on retrouve Nicolas pour l'actualité locale et régionale.
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2: Bonjour à tous, un important coup de filet contre le trafic de drogue dans le département du Gard. Trois hommes de nationalité roumaine ont été interpellés à Aigues-Mortes lors d'un go-fast entre l'Espagne et l'Italie. Les douaniers ont découvert 38,5 kg de cocaïne dissimulée dans leur véhicule pour une valeur estimée à près d'un million d'euros. Les suspects ont été présentés devant le tribunal correctionnel de Nîmes ce lundi. Une enquête est en cours pour déterminer l'ampleur de ce réseau impliqué. À Lunel, dans l'Hérault, 120 caravanes se sont installées illégalement lundi sur les terrains de football du complexe sportif de Dassargues. Après une intervention des forces de l'ordre, les barrières du site ont finalement été ouvertes faute de solutions alternatives. Les occupants devraient rester sur place pendant 7 jours. Des contrôles seront effectués par la police municipale, notamment concernant le respect des installations et les éventuels branchements au réseau de la ville. Au Gros du Roi, dans le département du Gard, l'un des plus grands campings d'Europe va encore s'agrandir. Le camping de l'Espiguette, qui s'étend déjà sur 42 hectares avec près de 1800 emplacements et peut accueillir jusqu'à 10 000 vacances en pleine saison. Il va développer de nouveaux espaces. Cette extension ne sera toutefois pas destinée aux touristes, mais doit permettre d'adapter les infrastructures du site qui accueille des milliers de visiteurs chaque été depuis 50 ans. À Aimargues, le bilan est positif après 10 jours de fête votive. La traditionnelle manifestation, très attendue par les habitants, a une nouvelle fois mis à l'honneur les traditions camarguaises avec des animations, des rendez-vous festifs et une forte mobilisation du public. Les organisateurs saluent une édition réussie placée sous le signe du partage et de la convivialité. Et puis les cités médiévales continuent de séduire les Français. Un classement dévoilé pour 2026 place Concarneau en Bretagne en tête des destinations médiévales les plus recherchées devant Dinan. La cité fortifiée d'Aigues-Mortes dans le département du Gard décroche quant à elle la troisième place du podium. Le classement réalisé à partir des recherches Google confirme donc un engouement certain pour les remparts, les ruelles anciennes et le patrimoine historique des petites villes françaises. Très bonne journée sur Delta FM.

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1: Les erreurs beauté à éviter quand il fait froid. Ne pas hydrater assez sa peau. En période de froid, la peau a tendance à s'assécher. Le froid et le vent étant les pires ennemis de notre peau. Tiraillements, rougeurs, boutons et un teint terne. Pour pallier ces désagréments, nourrir sa peau avec crème, sérum et masque hydratant, sans oublier pour autant de réaliser un gommage une fois par semaine pour se débarrasser des cellules mortes et lui redonner de l'éclat. Une alternative aux crèmes, les huiles végétales, en particulier d'amandes douces, avocat, jojoba ou de noyaux d'abricot, qui possèdent des vertus nourrissantes, hydratantes et protectrices. Après un long moment passé au froid, évitez la douche chaude, c'est tentant. Et pourtant, ce court moment de bien-être a pour effet de réduire l'humidité de la peau et d'amplifier son dessèchement. Une huile nutritive calmera le tiraillement de la peau en sortant de l'eau. Ne pas protéger ses mains, glisser ses mains dans des gants chauds ne les préserve pas de la déshydratation hivernale. Pensez à appliquer après chaque lavage et avant de sortir une crème hydratante et protectrice sur ses mains. Une fois par semaine, accordez une pause nutritive à vos mains en enfilant une paire de gants imbibés de crème ou d'huile pour réparer l'épiderme. Des cheveux revitalisés. Ce que subit la peau, les cheveux le ressentent également, plus sec, plus cassant et moins brillant. Tout comme la peau, il ne demande qu'à être nourri pour retrouver l'éclat et la résistance. Avec le froid, la fibre capillaire se détériore, elle a tendance à s'assécher et le cheveu se fait cassant. On n'hésite donc pas à nourrir sa chevelure en profondeur. Zappez l'étape séchage, le principal ennemi des cheveux en hiver, c'est cette fameuse électricité statique. Mieux vaut éviter le rinçage à l'eau froide qui aura tendance à favoriser ce phénomène. Préférez un rinçage à l'eau tiède. Et bien sûr, hors de question de sortir les cheveux mouillés au risque de tomber malade. Enfin, oubliez le baume à lèvres, zone particulièrement fine et sensible. Les lèvres s'assèchent rapidement jusqu'à se gercer et se craqueler. Pour éviter ce type de désagrément et limiter l'apparition de peau morte, appliquez généreusement et plusieurs fois par jour du baume à lèvres pour hydrater et réparer.

Bonjour à tous, nous sommes aujourd'hui le 22 juillet, journée où nous souhaitons une bonne fête aux Madeleine, Marlène et Mylène. Bon anniversaire à vous qui êtes nés un 22 juillet, c'est un point en commun que vous avez avec la chanteuse Selena Gomez, mais également Alison Wheeler, Christophe Michalak ou encore Mireille Mathieu. Ça s'est passé un 22 juillet 1894, Paris-Rouen est la première compétition automobile de l'histoire. Panhard et Levasseur et les fils de Peugeot frères partagent le premier prix. Le 22 juillet 1969, le général dictateur espagnol Franco désigne le prince Juan Carlos comme son successeur à la tête de l'Espagne. Et le 22 juillet 1997, première parution du manga One Piece. Le dicton du jour à la Sainte Madeleine, il pleut souvent car elle vit son maître en pleurant. Très bonne journée à tous.

Harry Styles avec le titre Dance No More sur le 88.9. Allez, c'est le rendez-vous du mercredi. On fait le point sur le calendrier des journées mondiales et internationales. Aujourd'hui, mercredi, c'est une journée un peu calme puisqu'il n'y a rien de particulier au calendrier. Mais pas de panique, la suite est bien remplie puisque demain, ce jeudi, on célèbre à la fois la journée mondiale des dauphins et celle des grands-parents. Vendredi, place aux liens familiaux avec la journée internationale des cousins et cousines. Samedi, c'est un sujet de sécurité publique important, c'est la journée mondiale de la prévention de la noyade. Dimanche, on mettra la jeunesse à l'honneur avec la journée mondiale de la jeunesse. Lundi prochain, on s'intéressera à l'agriculture avec la journée internationale du fonio. Et enfin, mardi prochain, on terminera avec la journée mondiale de lutte contre l'hépatite. Un menu très varié pour votre culture générale. Allez, on repart en musique sur Delta FM avec Lou. Voici Rappelle-moi sur Delta FM.

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1: Tout cet été, on se retrouve sur un site emblématique de notre territoire, c'est le phare de l'Espiguette, qui est désormais ouvert au public et que vous pouvez venir visiter. Et pour en comprendre un petit peu certains aspects, on est avec Florinesco, sa responsable. Bonjour.
2: Bonjour.
1: Alors ce phare, évidemment, c'est un site emblématique du territoire aussi parce que il permet de garder ce territoire pour les marins la nuit, de signaler, voilà, c'est la boussole en fait.
2: Oui, c'est exactement ça. Alors en fait, les phares ont plusieurs rôles. Le premier rôle, c'est d'indiquer des routes de navigation. Donc en France, on a fait quelque chose qui est génial, c'est que chaque faisceau de phare va croiser un autre faisceau de phare. Ça veut dire qu'un marin qui arrive de pleine mer voit toujours au moins deux phares et par triangulation peut se repérer. Mais ce phare de l'Espiguette, il a aussi une autre fonction. Il a une fonction d'indiquer un danger. Et le danger devant l'Espiguette, ce sont les bancs de sable. Il faut savoir qu'avant la construction du phare de l'Espiguette, on avait un phare au Gros du Roi. C'est l'ancien phare qui est à côté de l'office du tourisme. C'est même une maison phare, hein, qui est d'ailleurs un très très beau monument, hein, qui est classé au titre des monuments historiques. Le seul problème de cet ancien phare, c'est qu'il était un petit peu trop bas. Il était très bien pour indiquer l'entrée de côte, mais il n'était pas très bien placé puisque devant l'Espiguette, il y avait des énormes bancs de sable et les marins s'échouaient sur ces bancs de sable. On a compté avant la construction du phare de l'Espiguette plus de 57 bateaux qui se sont échoués et 20 marins qui se sont noyés. Il fallait réagir, hein, il fallait sauver ces marins et puis indiquer ce danger. Et donc 1er janvier 1869, le chantier du phare de l'Espiguette est enfin terminé. Et puis ce phare de l'Espiguette s'éclaire.
1: Donc la particularité, on parlait de ce banc de sable d'ailleurs, ce qu'il faut noter c'est qu'au moment où il a été construit, à la date qu'on mentionne là, il n'était pas aussi reculé quand même dans les terres.
2: Exactement, la grosse particularité de l'Espiguette, c'est que c'est une plage qui s'agrandit, on appelle ça l'accrétion. Hein, ça veut dire que c'est une plage qui s'engraisse. Et donc le phare, quand il a été construit, il était construit sur la plage et les gardiens voyaient la mer. Donc on était à 150 mètres de la mer, aujourd'hui on est à 750 mètres. Ça veut dire que la plage s'est agrandie, et petit à petit, le paysage change et le phare se recule de la mer.
1: Alors pour les marins, puisque ce phare il s'allume hein, quand même à la nuit, mais avant de parler de la nuit, il y a des moyens de le repérer distinctement de jour et puis ensuite on va parler justement de cet aspect nocturne évidemment super important.
2: Alors les phares en France, si vous faites attention, ils ont tous une forme et une couleur différente. Ça c'est très important parce qu'on n'a pas dupliqué les formes de phares. Pourquoi ? Parce que si on avait fait ça, eh bien les marins, qu'ils soient devant le Gros du Roi, devant Sète, devant la côte vers la frontière espagnole, s'ils avaient vu les mêmes phares, ils auraient pu se perdre. Donc c'est très important qu'ils puissent les différencier de jour. Donc il n'y en a qu'un en France qui est de forme rectangulaire, avec son bandeau noir en haut, c'est le phare de l'Espiguette. C'est pour ça que vous avez des phares qui sont ronds, avec des spirales, d'autres qui sont octogonales, d'autres qui ont des damiers, d'autres qui ont du blanc, du rouge. Voilà, c'est très important, c'est leur marque de jour.
1: Et ensuite, on a l'aspect nocturne.
2: Exactement, donc la nuit, évidemment, on ne voit pas la forme et la couleur, donc il faut que le phare s'éclaire. Donc le phare de l'Espiguette a un code particulier. Il fait 3 éclats toutes les 15 secondes. Alors, c'est-à-dire que les marins, quand ils sont en pleine mer la nuit, ils vont compter à partir du premier éclat. Donc ça fait 1, 2, 3 éclats et ensuite une pause noire. C'est tout ça qui fait 15 secondes, c'est toute cette période. Et ensuite, ils répètent toute la nuit. Si les marins s'approchent de 7, c'est 1 éclat toutes les 5 secondes. Voilà, donc ça veut dire que tous les phares ont un code lumineux différent. C'est ce qui permet de les identifier la nuit. Ce phare de l'Espiguette, il a ensuite d'autres fonctions, c'est qu'il éclaire à 24 000 marins. 24 000 marins, ça fait 44 km. Pour s'appeler un phare, il faut au moins éclairer à 20 000 marins. 20 000 marins, ça fait à peu près 37 km. Donc voilà, ils éclairent plus ou moins loin. Avec une lentille de Fresnel. Hein. On a fêté les 200 ans des lentilles de Fresnel il y a 2 ans. Et donc ça fait 202 ans que les phares sont équipés de lentilles de Fresnel. et on n'a jamais trouvé plus efficace que ça. Ouais. Donc c'est aujourd'hui une ampoule halogène qui éclaire le phare, la lentille, et c'est la lentille qui fait ce travail de projection à 24 000 marins, donc à 44 km.
1: Fascinant. Et donc n'hésitez pas à venir d'ailleurs pendant tout l'été assister sur certaines soirées spécifiques à l'allumage du coup de ce phare, parce qu'on peut y assister.
2: Exactement. Tous les jeudis soirs, on fait une animation avec un repas pour voir l'allumage de la lanterne. Donc c'est une très très jolie animation. Donc on monte au coucher du soleil. Et quand le soleil se couche, ensuite on voit le phare de Sète qui s'allume, les bouées cardinales, les feux d'entrée de port et jusqu'au phare de Espiguette. C'est vraiment un moment super magique.
1: Et toutes les infos à retrouver sur phare-espiguette.fr. Merci Florine.
2: Merci.

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1: À Aigues-Mortes, une brasserie traditionnelle recherche activement un ou une commis de salle, runner, pour renforcer son équipe en pleine saison estivale. Si vous êtes dynamique, rapide et motivé pour vivre une saison active au cœur des remparts, ce poste est fait pour vous. Vos missions principales consisteront à assurer le service en plateau, donc au rôle de runner, le débarrassage des tables et les allers-retours fluides entre la cuisine et la salle pour garantir la satisfaction des clients. Le contrat proposé est un CDD saisonnier de 2 mois à pourvoir immédiatement et jusqu'à la mi-septembre. Le rythme de travail est exigeant avec 6 jours de travail par semaine, 1 jour de repos hebdomadaire, basé sur un système de service en coupure 11h30, 14h30, 19h, 21h30. Le temps de travail hebdomadaire est de 35 heures, la rémunération mensuelle brute est fixée à 2 126 €. Note importante, ce poste n'est pas logé.
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Alice Merton avec le titre Landline sur le 88.9. Eh bien, on approche de la dernière heure de la matinale. Restez bien avec nous, car juste après les infos de 9h, on ouvrira notre page de sortie locale. On va parler d'un projet artistique monumental et participatif. Je vous donne tous les détails dans un instant. En attendant, voici Radio Elvis et le titre Au loin les pyramides. Le flash national, c'est juste après.

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2: Bonjour à tous, à la une de l'actualité, le feu contenu à Pontévez dans le Var annonce les pompiers ce matin malgré de nombreux points chauds. Les flammes ont parcouru plus de 2500 hectares depuis hier, 900 pompiers sont mobilisés, des centaines de personnes ont été évacuées, 2300 foyers sont privés d'électricité, principalement à Cotignac. La démission de la ministre de la Transition écologique va arriver entre les mains d'Emmanuel Macron. Monique Barbu doit la présenter officiellement aujourd'hui en Conseil des ministres pour protester contre la loi d'urgence agricole et la réintroduction sous condition de certains pesticides interdits en France, une mesure qu'elle juge contraire à ses convictions. « Je l'ai attrapé par le cou et j'ai serré », ce sont les mots de Cédric Jubilard lors de son audition ces derniers jours. Il a reconnu avoir étranglé son épouse Delphine lors d'une dispute en décembre 2020. Il a expliqué avoir ensuite transporté puis enterré le corps près de Cordes-sur-Ciel dans le Tarn. Ses aveux ont permis de retrouver des ossements de son épouse la semaine dernière. Cédric Jubilard sera rejugé en appel au premier semestre 2027. Et puis en cyclisme sur le Tour de France, c'est la 17e étape aujourd'hui, 175 km au programme entre Chambéry et Voiron.
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3: Et dans votre ciel de Camargue pour ce mercredi 22 juillet, vous allez retrouver un grand soleil toute la journée. Attention quand même, des rafales de vent durant la matinée, un vent aux alentours de 25 km/h, mais des rafales pouvant aller jusqu'à 45 km/h. Et côté température, on retrouve une température en dessous des 30 degrés pour la matinée, 28 degrés ressenti 39, et l'après-midi il devra faire 34 degrés avec ressenti 34, ce qui est plutôt sympathique. Au niveau de l'eau, si vous vous baignez du côté de Port-Camargue, la température de la Méditerranée est de 26 degrés. On n'oublie pas de souhaiter une bonne fête aux Madi, aux Madeleine, aux Marlène ou encore aux Mylène. Allez, c'est parti, c'est la dernière heure de l'excellent matin sur Delta FM 88.9. Bienvenue dans notre dernière ligne droite du mercredi, parfaite pour vous accompagner si vous commencez votre journée de travail, si vous ouvrez votre commerce ou si vous profitez tranquillement de la matinée du côté de la Grande Motte ou du Gros du Roi. On s'installe dans le rythme avec une voix percutante, c'est Doechii avec le morceau Anxiety sur Delta FM.

Bonjour à tous, nous sommes aujourd'hui le 22 juillet, journée où nous souhaitons une bonne fête aux Madeleine, Marlène et Mylène. Bon anniversaire à vous qui êtes nés un 22 juillet, c'est un point en commun que vous avez avec la chanteuse Selena Gomez, mais également Alison Wheeler, Christophe Michalak ou encore Mireille Mathieu. Ça s'est passé un 22 juillet 1894, Paris-Rouen est la première compétition automobile de l'histoire. Panhard, Levasseur et les fils de Peugeot frères partagent le premier prix. Le 22 juillet 1969, le général dictateur espagnol Franco désigne le prince Juan Carlos comme son successeur à la tête de l'Espagne. Et le 22 juillet 1997, première parution du manga One Piece. Le dicton du jour à la Sainte Madeleine, il pleut souvent car elle vit son maître en pleurant. Très bonne journée à tous.

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1: Bonjour à tous, un important coup de filet contre le trafic de drogue dans le département du Gard. Trois hommes de nationalité roumaine ont été interpellés à Aigues-Mortes lors d'un go-fast entre l'Espagne et l'Italie. Les douaniers ont découvert 38,5 kg de cocaïne dissimulée dans leur véhicule pour une valeur estimée à près d'un million d'euros. Les suspects ont été présentés devant le tribunal correctionnel de Nîmes ce lundi. Une enquête est en cours pour déterminer l'ampleur de ce réseau impliqué. À Lunel, dans l'Hérault, 120 caravanes se sont installées illégalement lundi sur les terrains de football du complexe sportif de Dassargues. Après une intervention des forces de l'ordre, les barrières du site ont finalement été ouvertes, faute de solutions alternatives. Les occupants devraient rester sur place pendant 7 jours. Des contrôles seront effectués par la police municipale, notamment concernant le respect des installations et les éventuels branchements au réseau de la ville. Au Gros du Roi, dans le département du Gard, l'un des plus grands campings d'Europe va encore s'agrandir. Le camping de l'Espiguette, qui s'étend déjà sur 42 hectares, avec près de 1800 emplacements et peut accueillir jusqu'à 10 000 vacanciers en pleine saison. Il va développer de nouveaux espaces. Cette extension ne sera toutefois pas destinée aux touristes, mais doit permettre d'adapter les infrastructures du site qui accueille des milliers de visiteurs chaque été depuis 50 ans. À Aymargues, le bilan est positif après 10 jours de fêtes votives. La traditionnelle manifestation, très attendue par les habitants, a une nouvelle fois mis à l'honneur les traditions camarguaises avec des animations, des rendez-vous festifs et une forte mobilisation du public. Les organisateurs saluent une édition réussie, placée sous le signe du partage et de la convivialité. Et puis les cités médiévales continuent de séduire les Français. Un classement dévoilé pour 2026 place Concarneau en Bretagne en tête des destinations médiévales les plus recherchées devant Dinan. La cité fortifiée d'Aigues-Mortes dans le département du Gard décroche quant à elle la troisième place du podium. Le classement réalisé à partir des recherches Google confirme donc un engouement certain pour les remparts, les ruelles anciennes et le patrimoine historique des petites villes françaises. Très bonne journée sur Delta FM.

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2: Dans votre agenda de ce mercredi 22 juillet, l'association Grand Écran pour tous vous invite à une projection exceptionnelle dans le cadre historique des Tours et Remparts d'Aigues Mortes. C'est dans la cour d'honneur du logis du gouverneur que vous pourrez redécouvrir ce grand classique d'Henri Verneuil. Ce film met en scène Jean-Paul Belmondo, Lino Ventura et Bernard Blier dans une aventure palpitante. L'histoire suit une course-poursuite effrénée en Afrique où un chauffeur doit tenter de récupérer un camion chargé de 100 000 $ volé par un complice après l'élimination du conducteur initial. Un moment de cinéma culte sous les étoiles dans la cour d'honneur du logis du gouverneur à Aigues Mortes. Le cinéma en plein air, 100 000 $ au soleil, c'est donc à retrouver au Tours et Remparts d'Aigues Mortes ce mercredi à 21h45 et au tarif de 6 €. Également, rendez-vous au Gros du Roi pour Espiscience, un événement convivial dédié à l'environnement et à la découverte scientifique. Ce mini-festival entièrement gratuit et accessible dès 3 ans propose une immersion ludique dans les sciences et la nature. Pour cette journée du mercredi, les familles peuvent participer à la création d'une fresque géante intitulée « Mon camping en 2050 ». C'est de 9h30 à 12h30 et vous explorez les secrets de l'astronomie avec des observations du soleil et de la lune de 17h à 19h. Et vous pouvez encore vous amuser avec des ateliers de design fiction à 9h30 et 11h30. Les plus jeunes pourront également profiter des contes scientifiques, l'Odyssée de Chimpalaya, de 17h à 18h, sans oublier les activités continues comme le sport en 2050, les ateliers sur le moustique tigre et le changement climatique, les escape box sur les secrets de la nuit et la découverte interactive de la biodiversité des dunes. Le mini festival Espiscience est donc au camping de l'Espiguette au Gros du Roi, avec des activités tous les jours à partir de 9h30. Et puis on termine avec un magnifique événement, laissez-vous envoûter par les nocturnes arborescences à la Bambouseraie en Cévennes. Ce parcours immersif vous invite à une déambulation zen où un tapis sonore enveloppe le public, tandis que la lumière et la vidéo subliment la richesse botanique du jardin. Vous pourrez découvrir 7 espaces emblématiques du parc, tels que l'allée des séquoias et les serres mazelles, sous un nouveau jour. C'est une expérience sensorielle unique, pensée pour respirer et s'émerveiller au cœur d'un jardin d'exception. Attention, la billetterie se fait uniquement en ligne. Le spectacle nocturne son et lumière arborescence donc à retrouver à la Bambouseraie en Cévennes à Générargues ce mercredi 29 juillet à partir de 21h30, 22h15 et 23h30. Très bonne sortie avec Delta FM.
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1: Et comme chaque semaine, on retrouve les coups de cœur des offices de tourisme. Et aujourd'hui, je suis en compagnie de Doriana de l'office de tourisme du Grau du Roi. Salut Doriana.
2: Salut.
1: Alors pour ces prochains jours, comme à chaque fois, on a de très beaux rendez-vous. On va démarrer ce jeudi avec un événement musical, je crois, autour de la danse.
2: Et oui, comme tous les jeudis, c'est parti pour les jeudis de la danse. Initiation de danse donc gratuite de 21h à minuit pour vous initier au rock, à la bachata, à la salsa. Tout public, donc tout le monde est bienvenu. Ce sera au centre commercial de Camargue 2000 du côté de Port Camargue.
1: Et le lendemain, on reste dans le thème de la musique avec cette fois un autre style musical. On est plutôt sur du jazz.
2: Tout à fait. Évidemment, qu'est-ce qu'on aime ça, la musique, surtout les soirs d'été. Donc venez profiter des vendredis du jazz avec de la musique live. Ce vendredi, ce sera Jalley and the Shallow Sea pour du blues and soul, gratuit évidemment également, sur le parvis de l'ancien phare. Un événement musical exceptionnel avec une vue sur la mer et sur le phare à ne pas manquer.
1: Un très beau rendez-vous, on espère vous voir nombreux pour ces vendredis du jazz. Et puis on termine avec un événement un peu plus traditionnel, un peu plus local, puisque c'est un tournoi de joute.
2: Tout à fait, à découvrir ou à redécouvrir pour les aficionados, un tournoi de joute régional, donc sur le canal, à 14h30.
1: Eh bien parfait, tous ces rendez-vous sont à retrouver sur le site de l'office de tourisme du Grau du Roi, letsgrau.com. Et on peut également venir vous voir à la Villa Paris. Alors en plus, au premier étage, il y a de magnifiques expositions. Et en plus de ça, ensuite, on peut vous demander quelques renseignements. Vous êtes ouvert à quel moment ?
2: Tous les jours, de 9h30 à 12h30 et de 14h à 18h, on vous recevra avec le sourire et avec un verre d'eau citronnée également en ces fortes chaleurs.
1: Bien, merci beaucoup en tout cas Doriana pour ces coups de cœur et on se retrouve prochainement pour de nouveaux rendez-vous. À bientôt.
2: À bientôt.

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Juliette Magnevasoa avec le titre « J'ai tant rêvé d'être blanche ». Vous êtes bien sur Delta FM Terre de Camargue. Et bien, c'est une très belle initiative artistique et locale à découvrir ou à rejoindre dès aujourd'hui à Saint-Gilles. Une nappe monumentale, fière de ses broderies, défile actuellement, oui, en ville, pour tisser des liens entre les habitants. Après une première sortie au château d'Espéran, où 580 petites mains ont brodé l'amitié, cette grande œuvre est à la recherche de nouvelles mains amicales pour poursuivre son histoire et se finaliser. Pour profiter de la fraîcheur du matin, l'équipe vous donne rendez-vous chez Edith Tepolu, au premier rue de l'Hôtel de Ville à Saint-Gilles, aujourd'hui même et demain, jeudi de 10h à midi. C'est le moment idéal pour aller y jeter un œil ou participer. Retenez bien la suite, le grand final aura lieu ce samedi 25 juillet avec une grande restitution organisée dans l'ancien cœur de l'abbatiale à partir de 20h. Une belle aventure culturelle à partager. On reste dans l'énergie et la joie de vivre avec la troupe du Roi Soleil et le titre Tant qu'on rêve encore sur Delta FM. Et je vous souhaite une très bonne matinée à vous.

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1: Cinéma. Bonjour Camille.
2: Bonjour Tom.
1: Alors on se retrouve pour la programmation du cinéma Marcel Pagnol d'Aigues-Mortes pour ce mercredi 22, jeudi 23 et vendredi 24 juillet. Et à l'affiche, nous retrouvons, on l'a appelé Robin des Bois.
2: Hanté par son passé, après une vie de crimes et de violence, Robin des Bois est laissé pour mort à l'issue d'un combat.
1: On l'appelait Robin des Bois, c'est donc un film interdit au moins de 12 ans, à retrouver ce mercredi à 18h en version originale sous-titrée français. On a également La bataille de Gaulle, J'écris ton nom.
2: Nous sommes en 1940, la France s'effondre et signe l'armistice. Au milieu du chaos, un homme refuse de céder. Seul contre tous, ce général inconnu va sauver ce qu'il reste d'un rêve, la liberté.
1: La bataille de Gaulle, J'écris ton nom, c'est mercredi à 20h30 et vendredi à 17h30. On a également Supergirl, mercredi à 16h en séance Ciné Babies. Permis de détruire, c'est jeudi à 20h30. Des mignons et des monstres, jeudi à 16h. Vaiana, la légende du bout du monde, mercredi à 14h, jeudi 18h30 et vendredi 20h30. Et on termine avec la séance Ciné Kids, à retrouver donc comme chaque mercredi à 10h, toujours au tarif exceptionnel de 4€, aussi bien pour les plus petits que pour les plus grands. Et ce mercredi, nous retrouvons Toy Story 5 au cinéma Marcel Pagnol d'Aigues-Mortes. Soyez nombreux. Merci beaucoup, Camille.
2: Merci beaucoup, Tom. À bientôt.
1: À bientôt.

0: Yuri Buenaventura avec Meaces Feliz. Et bien voilà, les 3 heures de l'excellent matin se terminent pour aujourd'hui. Un immense merci à vous de partager votre début de journée avec nous, de Palavas jusqu'à Beauvoisin. N'oubliez pas que la musique continue sur notre antenne tout au long de la journée. De mon côté, je vous donne rendez-vous demain matin dès 7h tapante. Ce soir, on retrouve Mélanie à partir de 16h pour le 16-18. Nous, on se quitte avec Portugal The Man et le morceau What Me Worry. Je vous souhaite une excellente matinée, une très bonne journée et je vous dis à demain. Tchuss!
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0: 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Il est 10h. 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
2: Bonjour à tous, à la une de l'actualité, le feu contenu à Pont-Évez dans le Var, annoncent les pompiers ce matin malgré de nombreux points chauds. Les flammes ont parcouru plus de 2500 hectares depuis hier, 900 pompiers sont mobilisés, des centaines de personnes ont été évacuées, 2300 foyers sont privés d'électricité, principalement à Cotignac. La démission de la ministre de la Transition écologique va arriver entre les mains d'Emmanuel Macron. Monique Barbu doit la présenter officiellement aujourd'hui en Conseil des ministres pour protester contre la loi d'urgence agricole et la réintroduction sous condition de certains pesticides interdits en France, une mesure qu'elle juge contraire à ses convictions. « Je l'ai attrapé par le cou et j'ai serré », ce sont les mots de Cédric Jubilard lors de son audition ces derniers jours. Il a reconnu avoir étranglé son épouse Delphine lors d'une dispute en décembre 2020. Il a expliqué avoir ensuite transporté puis enterré le corps près de Cordes-sur-Ciel dans le Tarn. Ses aveux ont permis de retrouver des ossements de son épouse la semaine dernière. Cédric Jubilard sera rejugé en appel au premier semestre 2027. Et puis en cyclisme sur le Tour de France, c'est la 17e étape aujourd'hui, 175 km au programme entre Chambéry et Voiron.

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1: Il est 6h du matin, le jour se lève doucement sur la plage de la Grande Motte. Pas un vacancier à l'horizon, seulement le bruit des vagues. Et puis le balai discret mais essentiel des agents d'entretien des plages. Avant que les serviettes ne s'installent et que les enfants ne construisent leur château de sable, et bien ce sont eux et elles qui préparent le terrain. Aujourd'hui, on tend le micro à Christelle qui fait partie de celles et ceux qui veillent chaque jour à la propreté de notre littoral. Déjà bonjour Christelle.
2: Bonjour Delta FM.
1: Alors merci déjà de nous accueillir si tôt. C'est toujours à cette heure-là que tu commences ta journée?
2: Oui, en pleine saison, je commence plutôt à 6h du matin à cause de la chaleur, et après il y a beaucoup de gens sur les plages, donc on vient le plus tôt possible pour quand ils arrivent, que la plage soit propre et belle.
1: Alors concrètement, quelles sont les premières choses que tu fais en arrivant?
2: On attaque direct le nettoyage. Comme on est à la plongée du centre-ville, c'est une plage qui est quand même assez fréquentée. Donc on a quand même beaucoup de déchets à nettoyer en premier. C'est ce qu'on fait en fait pendant nos 4 heures de travail, on nettoie la plage.
1: Alors je vois que tu as du matériel aussi avec toi. Ce matériel, tu l'as avec toi tous les jours, ou est-ce que c'est, enfin, du moins dans ta voiture, et ou est-ce qu'il y a un local, ou comment ça se passe?
2: Non, on n'a pas de local. Moi, je viens travailler en vélo, et donc j'ai un sac en fait pour trier les déchets et une pince en fait pour nettoyer.
1: Et alors, comment se passe une journée type pour toi?
2: Eh ben, du coup, on arrive, on nettoie, on trie. Et après, au fur et à mesure que les gens arrivent, on essaie aussi de faire de la sensibilisation pour l'écologie, pour tout ce qui est déchets. Beaucoup avec les enfants, ça marche. Les enfants, qu'est-ce que tu fais, madame? Donc on leur explique. Comme on trouve beaucoup de petits jouets, souvent on fait un troc. Où les enfants aussi viennent souvent naturellement vers moi. Tenez, madame, ils me mettent un petit déchet. Alors je les félicite parce que c'est eux l'avenir de tout ça, en fait.
1: C'est beau, et donc on en parlera un peu plus tard aussi des touristes. Ici sur la plage, tu travailles seul ou est-ce que tu travailles en équipe?
2: On est en binôme l'été, juillet et août, on est à deux, donc on se dispatche la plage en deux. Moi je fais le côté centre-ville, ma collègue passe là l'autre côté. Après on se rejoint et on refait quand même un tour de visu derrière, parce qu'entre notre passage, souvent il y a de nouveau les déchets qui ont été de nouveau déposés.
1: Alors là, on est en pleine saison estivale. J'imagine que les volumes de déchets ou de nettoyage à faire explosent.
2: Oui, toujours. 14 juillet et 15 août, c'est le dur de la saison. Bon, cette année, c'est une année un peu exceptionnelle. C'est assez calme et c'est général. Mais sinon, ouais, c'est des grosses quantités de déchets énormes.
1: Alors, on est sur la plage. Qu'est-ce qui est le plus difficile dans ce métier? Est-ce que c'est par exemple la chaleur? Tu as dit que tout à l'heure tu as modifié les horaires par rapport à la chaleur. Ou est-ce que par exemple en ce moment on a la tramontane, on a le vent, c'est aussi des conditions un peu compliquées?
2: C'est tout un ensemble, la chaleur, le vent quand tu l'as en pleine face, marcher dans le sable aussi, c'est quand tu fais, on l'a fait à peu près 10 km par jour sur le sable quand même, c'est quand même assez physique, mais c'est quand même plaisant.
1: Alors, est-ce que tu vois des comportements de vacanciers qui peuvent aider? On en parlait tout à l'heure, des fois du troc avec des enfants, ou est-ce que des fois, ça peut aussi compliquer le travail?
2: Oui, parce qu'il y a des gens qui ne sont pas du tout sensibles aux choses, et nous, on a consigne de ne pas aller au conflit avec les gens, en fait, parce qu'on ne sait jamais comment ça peut réagir, donc nous, on ne peut pas intervenir. Après, il y a des brigades nature qui passent, et eux qui peuvent intervenir dans ces cas-là, mais c'est plus après dans la journée, plus le soir, le matin. On vient de voir des jeunes qui sortent de l'eau, t'en as qui font la fête la nuit, hein. T'arrives, t'as des spots, moi j'arrive, bonjour les jeunes, vous avez quelque chose à jeter, et après, bon, n'oubliez pas d'emmener votre poubelle, et tout ça, et ça marche quand même pas mal.
1: Il y a quand même beaucoup de contacts avec les gens.
2: Ah oui, avec les gens, beaucoup de contacts. Moi, c'est ma 4e saison, donc d'une année sur l'autre, il y a quand même des fidèles qui reviennent, et qui ont toujours plaisir aussi à nous revoir, c'est super, la plage va de nouveau être propre, en pleine canicule, les gens nous proposent de l'eau aussi systématiquement. Un petit fruit, il y a vraiment des contacts qui se créent. Quand on est gentil, le sourire, le bonjour, la vie est belle et les gens ils sont gentils.
1: Alors, est-ce que des fois ça t'arrive de tomber sur des objets insolites, le genre de trouvailles qu'on n'oublie pas?
2: Ouais, on trouve beaucoup de choses, carte bleue, téléphone, mais bon, moi j'essaie de les faire retrouver. Je mets sur Centre Aidé à la Grande Motte, j'en ai retrouvé 3 cette année, je crois. Les gens sont très contents quand tu leur donnes tous leurs papiers ou leur téléphone, il y a toute la vie dedans. Puis après, bah ouais, hein, tu trouves les strings, plus dangereux entre guillemets, c'est beaucoup de cartouches de gaz maintenant qu'on trouve. Les cartouches de gaz, c'est vraiment, ça devient un fléau.
1: D'accord, mais ça c'est surtout à cause de tout ce qu'on passe, on ouais. Parle de ballons et compagnie.
2: T'as les cartouches, plus les vingtaines de ballons que tu trouves aux alentours, qui est plastique et qui est pas bien.
1: Est-ce que les vacanciers vous voient travailler donc et bah non ça je l'ai déjà dit on va couper. Alors tu passes tes matinées au bord de la mer. Qu'est-ce que tu aimes le plus dans cet environnement?
2: Le calme du matin quand on arrive, hein, comme tu disais tout à l'heure, les oiseaux, le bruit des vagues, le lever du soleil, le contact aussi, parce que vraiment, il y a vraiment des gens gentils, faut vraiment pas l'oublier, parce qu'on dit qu'on est dans un monde assez bizarroïde, c'est vrai, le contexte n'est pas super super, mais il y a quand même encore de belles âmes. Et puis ouais, du coup, la marché, hein, c'est quand même y a un côté physique pas négligeable. Non, ouais, c'est un beau bureau.
1: On est d'accord, il y a pire. Est-ce que tu as l'impression que ton travail quand même est reconnu?
2: Majoritairement, je vais dire oui. Parce qu'on a vraiment le retour comme ça des gens, merci. Avec ma collègue, c'est pareil. Merci pour ce que vous faites, merci, merci. Beaucoup de gens demandent des explications et tout. Travailler pour qui, Pays de l'Or, et il y a tout un suivi. Mais ouais, les gens sont quand même contents.
1: Et alors, peut-être qu'il y a certains touristes qui ne croisent pas ta route. Si tu devais leur dire quelque chose, qu'est-ce que ce serait?
2: Ben, ramenez vos déchets. Voilà, on arrive, c'est propre. C'est pas compliqué de repartir. On arrive, c'est plein. On repart, en plus, c'est plus léger. Il y a des poubelles partout. C'est quand même un réflexe à avoir quand tu sais que, du coup, alors aujourd'hui, on mange l'équivalent d'une carte bleue par semaine, à peu près, dans la nourriture qu'on mange. Un mégot, c'est 500 litres d'eau polluée. La Méditerranée, c'est une des mers les plus polluées. Quand tu connais un peu tous ces paramètres-là, je pense qu'il faut faire quelque chose pour l'avenir, parce que sinon, après, il n'y aura plus de plage.
1: Et pour terminer, forcément la plage, comme on disait, c'est ton lieu de travail, c'est ton bureau. Est-ce que tu arrives à y retourner hors boulot ou est-ce que c'est un peu mission impossible?
2: Non, bien sûr, on habite au bord de la mer, bien sûr qu'on y va. C'est un plaisir, la plage. On y va, on y retourne et on est content qu'elle est propre.
1: Merci beaucoup en tout cas Christelle, donc agent d'entretien ici à la Grande Motte des plages. Et donc grâce à toi, grâce à ton équipe, eh bien, la plage est belle, propre et accueillante dès le matin. Un métier souvent invisible mais absolument indispensable hein, pour préserver notre littoral. Alors cet été, pensons à les remercier et à garder nos déchets pour la poubelle. Merci beaucoup Christelle.
2: Merci beaucoup d'être à FM.

Bonjour, aujourd'hui dans ma cuisine, je vous emmène une nouvelle fois dans une famille du Gros du Roi pour préparer avec vous une recette issue du livre des Grolinades, édition 2012. Cette fois, on fait concurrence à la célèbre macaronade de nos voisins Settori, avec la macaronade de calamar de David Papy. Pêcheur de métier, David est aussi un talentueux cuisinier. Il revisite pour nous la traditionnelle macaronade sétoise en utilisant des calamars. Nos chers voisins de l'autre côté de la baie d'Aigues Mortes n'ont qu'à bien se tenir. Pour cette recette de macaronade de calamar, vous aurez besoin de 2,5 kg de calamar, d'une boîte de tomates pelées en morceaux, d'une cuillère à soupe de concentré de tomates, une demi-tête d'ail, 3 échalotes, 2 oignons, de l'huile d'olive, 1 demi-litre de vin rouge, un peu de pastis, un paquet de lardons de 250 g, du sel, du piment d'Espelette, 1 kg de pâte penne rigatti et enfin un peu de parmesan et de gruyère râpée. Voilà, maintenant vous avez tous les ingrédients, alors on se lance. On commence par vider les calamars et on les coupe en morceaux. Puis on émince les oignons, les échalotes et l'ail. Ensuite, on fait revenir les calamars dans l'huile d'olive pendant 10 minutes environ avant de les flamber avec une rasade de pastis. Dans une autre casserole maintenant, ou une gamate assez grande pour la suite de la recette, on fait roussir l'oignon, l'échalote et l'ail émincé pendant 5 minutes dans de l'huile d'olive. À cela maintenant, on ajoute les calamars et on fait cuire le tout 10 minutes, pas mal. À présent, c'est le moment d'ajouter le concentré de tomates, les tomates pelées et le vin rouge. On assaisonne à son goût avec le sel et le piment d'Espelette et on laisse doucement mijoter pendant 45 minutes. Tout être vivant sur cette planète a droit à la douceur et le calamar ne déroge pas à cette règle. Une fois les 45 minutes écoulées, on ajoute directement les pâtes dans les calamars et on couvre le tout d'eau pour laisser cuire tout ce petit monde environ 20 minutes. Et voilà! Cette macaronade de calamar est prête à être dégustée. Vous m'en direz des nouvelles. On l'accompagne en entrée de quelques asperges mousselines, histoire de patienter pendant la cuisson. Et pour la faire glisser, pourquoi pas des petits cannelés camargués avec le café. Merci donc à David Papy pour cette recette à retrouver dans le livre des Grolinades, édition 2012. Quant à moi, je vous embrasse et je vous dis à bientôt sur Delta FM pour une autre recette gourmande des Grolinades.

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1: À Aigues-Mortes, une brasserie traditionnelle recherche activement un ou une commis de salle, runner, pour renforcer son équipe en pleine saison estivale. Si vous êtes dynamique, rapide et motivé pour vivre une saison active au cœur des remparts, ce poste est fait pour vous. Vos missions principales consisteront à assurer le service en plateau, donc au rôle de runner, le débarrassage des tables et les allers-retours fluides entre la cuisine et la salle pour garantir la satisfaction des clients. Le contrat proposé est un CDD saisonnier de 2 mois à pour voir immédiatement et jusqu'à la mi-septembre. Le rythme de travail est exigeant avec 6 jours de travail par semaine, 1 jour de repos hebdomadaire, basé sur un système de service en coupure, 11h30, 14h30, 19h, 21h30. Le temps de travail hebdomadaire est de 35 heures, la rémunération mensuelle brute est fixée à 2 126 €. Note importante, ce poste n'est pas logé.
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1: Cinéflash pour ce mercredi 22 juillet avec à voir dans votre cinéma Vogue du Gros du Roi, Le Monde à l'envers qui vous est présenté dans le cadre du Little Film Festival, un film d'animation familiale qui dure 45 minutes. C'est tout public à partir de 3 ans. Un souriceau qui vit la tête à l'envers, un tout petit poisson explorateur et des enfants à l'imagination débordante. Ces personnages nous invitent à nous mettre à la place de celles et ceux qui perçoivent le monde différemment pour mieux les comprendre. Le Monde à l'envers, c'est donc à voir ce mercredi à 10h30 en séance au tarif de 5,50€. Également au programme La Fille dans les nuages, là aussi film d'animation. Une plume magique qui rend réel tout ce qu'elle écrit vient bouleverser la vie de Providence, 11 ans, et de son cochon d'Inde Airbag. Doté de cet immense pouvoir, il s'envole pour un incroyable voyage. La Fille dans les nuages, c'est ce mercredi à 18h. Également au programme de ce mercredi, Toy Story 5 à 14h, Charlie et les kangourous 19h30, Vaiana 10h30 au tarif de 5,50€ et 16h également. Supergirl, c'est à 19h30, L'Odyssée est à voir à 16h et Permis de détruire à 14h. Au programme de ce jeudi 23, La Fille dans les nuages est à voir à 18h45, Charlie et les Kangourou est à 16h, Hop est à 14h. À 18h, vous avez des Mignons et des Monstres. L'Odyssée est à voir en version originale sous-titrée à 14h et en version française à 20h. Et puis toujours ce jeudi, La Bataille de Gaulle 2 à 20h15 et La Chaleur à 17h. J'en profite pour vous dire que si vous avez manqué La Bataille de Gaulle 1, vous l'avez en rattrapage dimanche à 16h et vous aurez ensuite à 19h30, le 2, si vous voulez vous faire les deux d'affilée, boum, voilà. Et toutes les infos sur la programmation jusqu'au 28 juillet à retrouver sur cinémavogue-grosduroi.com et sur les réseaux sociaux du cinéma. Bonne séance.

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1: Si vous prenez un spaghetto cru entre deux doigts et que vous le pliez, il va se rompre, mais pas en deux morceaux, il se cassera au minimum en trois. Ce problème complexe a été résolu. Des caméras haute résolution montrent qu'au moment de la première rupture, une onde se propage sur les deux portions et sera responsable d'autres cassures au moins. Et ainsi de suite, jusqu'à ce que l'onde soit absorbée sans cassure par la rigidité du bout de spaghetti, cela valut aux chercheurs responsables de cette découverte un prix IG Nobel.
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4: Bonjour à tous, à la une de l'actualité, le feu contenu à Pontévez dans le Var, annoncent les pompiers ce matin malgré de nombreux points chauds. Les flammes ont parcouru plus de 2500 hectares depuis hier, 900 pompiers sont mobilisés, des centaines de personnes ont été évacuées, 2300 foyers sont privés d'électricité, principalement à Cotignac. La démission de la ministre de la Transition écologique va arriver entre les mains d'Emmanuel Macron. Monique Barbu doit la présenter officiellement aujourd'hui en Conseil des ministres pour protester contre la loi d'urgence agricole et la réintroduction sous condition de certains pesticides interdits en France, une mesure qu'elle juge contraire à ses convictions. « Je l'ai attrapé par le cou et j'ai serré », ce sont les mots de Cédric Jubilard lors de son audition ces derniers jours. Il a reconnu avoir étranglé son épouse Delphine lors d'une dispute en décembre 2020. Il a expliqué avoir ensuite transporté puis enterré le corps près de Cordes-sur-Ciel dans le Tarn. Ses aveux ont permis de retrouver des ossements de son épouse la semaine dernière. Cédric Jubilard sera rejugé en appel au premier semestre 2027. Et puis en cyclisme sur le Tour de France, c'est la 17e étape aujourd'hui, 175 km au programme entre Chambéry et Voiron.

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1: Et comme chaque semaine, on retrouve les coups de cœur des offices de tourisme. Et aujourd'hui, je suis en compagnie de Doriana de l'office de tourisme du Grau du Roi. Salut Doriana.
2: Salut.
1: Alors pour ces prochains jours, comme à chaque fois, on a de très beaux rendez-vous. On va démarrer ce jeudi avec un événement musical, je crois, autour de la danse.
2: Et oui, comme tous les jeudis, c'est parti pour les jeudis de la danse. Initiation de danse donc gratuite de 21h à minuit pour vous initier au rock, à la bachata, à la salsa. Tout public, donc tout le monde est bienvenu. Ce sera au centre commercial de Camargue 2000 du côté de Port Camargue.
1: Et le lendemain, on reste dans le thème de la musique avec cette fois un autre style musical. On est plutôt sur du jazz.
2: Tout à fait. Évidemment, qu'est-ce qu'on aime ça, la musique, surtout les soirs d'été. Donc venez profiter des vendredis du jazz avec de la musique live. Ce vendredi, ce sera Jalei and the Shal aussi pour du blues and soul, gratuit évidemment également, sur le parvis de l'ancien phare. Un événement musical exceptionnel avec une vue sur la mer et sur le phare à ne pas manquer.
1: Un très beau rendez-vous, on espère vous voir nombreux pour ces vendredis du jazz. Et puis on termine avec un événement un peu plus traditionnel, un peu plus local, puisque c'est un tournoi de joute.
2: Tout à fait, à découvrir ou à redécouvrir pour les aficionados, un tournoi de joute régional, donc sur le canal, à 14h30.
1: Eh bien parfait, tous ces rendez-vous sont à retrouver sur le site de l'office de tourisme du Grau du Roi, letsgrau.com. Et on peut également venir vous voir à la Villa Paris. Alors en plus, au premier étage, il y a de magnifiques expositions. Et en plus de ça, ensuite, on peut vous demander quelques renseignements. Vous êtes ouvert à quel moment ?
2: Tous les jours, de 9h30 à 12h30 et de 14h à 18h, on vous recevra avec le sourire et avec un verre d'eau citronnée également en ces fortes chaleurs.
1: Bien, merci beaucoup en tout cas Doriana pour ces coups de cœur et on se retrouve prochainement pour de nouveaux rendez-vous. À bientôt.
2: À bientôt.

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1: Et dans l'info positive, cette semaine, on découvre une innovation qui semble tout droit sortie d'un film de science-fiction. Et pourtant, elle est bien réelle. Des chercheurs néerlandais de l'université de Maastricht viennent de prouver que votre voix possède un secret que vous-même, vous ignorez peut-être. Elle peut prédire une crise respiratoire plusieurs jours avant qu'elle ne survienne. Pour cette étude, les chercheurs ont suivi pendant 3 mois des patients souffrant d'asthme ou de BPCO. Chaque jour, ces volontaires devaient simplement enregistrer leur voix via une application sur leur smartphone. L'intelligence artificielle a alors analysé les moindres variations, le timbre, la hauteur, la qualité du son, et les résultats sont époustouflants. Les algorithmes ont réussi à détecter des signes avant-coureurs d'une crise jusqu'à 3 jours avant que les premiers symptômes physiques ne soient ressentis par les patients. Alors pourquoi c'est une nouvelle formidable ? Eh bien, d'abord parce que cela change tout pour la sécurité des malades. Actuellement, beaucoup de patients ne réagissent qu'une fois la crise installée, ce qui peut mener à des complications sérieuses. Avec cette technologie, on passe d'une médecine de réaction à une médecine de prévention. Si l'application détecte un changement dans la voix, le patient peut contacter son médecin, ajuster son traitement et éviter peut-être un passage aux urgences. Ensuite, parce que c'est une solution d'une simplicité désarmante, pas besoin de matériel complexe ou coûteux, un simple téléphone suffit pour transformer le suivi médical en un geste du quotidien accessible depuis chez soi. Des études sont actuellement en cours aux Pays-Bas et au Brésil pour valider ces résultats à plus grande échelle. Imaginez un futur où votre téléphone devient un ange gardien qui écoute votre santé pour vous protéger. C'est ça, la magie d'une technologie pensée pour faciliter la vie. Comme quoi, votre voix est bien plus qu'un moyen de communiquer. C'est le miroir de votre état de forme.

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1: On se retrouve avec notre praticienne en médecine chinoise, c'est Guylaine Ollier. Bonjour.
2: Bonjour.
1: Avec des petites clés pour votre bien-être. Et puis, le bien-être, ça passe aussi par l'alimentation. On va s'intéresser ensemble à la diététique de l'été, puisque nous avons vu que dans la loi des cinq éléments, l'été était associé au cœur, à la chaleur, au yang, au feu donc, à la saveur amère et aux papilles gustatives. Et bien, à partir de tous ces éléments-là, on va vous aider à faire votre liste de courses et à adopter des bonnes attitudes et bonnes habitudes alimentaires liées à cette saison, Guylaine.
2: Oui, donc ce qui nous intéresse en diététique, en été, est la saveur amère, en relation directe avec l'élément feu. Elle soutient le cœur et ses fonctions. Elle possède les propriétés de raffermir, d'assécher, de refroidir et de clarifier. Les aliments de saveur amère sont le blé, abricot, le mouton, échalote, laitue, le pissenlit, chicorée, endive, salade frisée, céleri, asperges, chou rave, verveine, rhubarbe, etc. En été, tous les aliments de nature chaude entretiennent évidemment la chaleur à l'intérieur du corps, entraînant la sudation, de la sueur. Et pour une personne qui transpire déjà beaucoup, cela peut engendrer de la fatigue ou de la constipation ou la sécheresse des muqueuses, des yeux ou de la peau.
1: D'ailleurs, c'est peut-être un signal de notre corps, parce que l'été, souvent, on a un petit peu envie de manger froid.
2: Et oui, en excès, cette saveur amère nuit au cœur, aux os, aux dents, et il convient de la réduire en cas de pathologie les concernant. L'excès de yang du cœur est souvent dû à des erreurs diététiques, avec une surconsommation de saveurs amères, comme le café, le thé, la bière, le vin, le tabac, les épices fortes, sont donc à consommer avec modération. La cuisson influe aussi sur les propriétés des aliments et notamment sur leur nature. La cuisson au barbecue, très prisée en été, exerce une dessiccation sur les aliments et renforce leur nature chaude. Donc, je ne vais pas trop me faire des amis, mais il faut diminuer aussi la consommation de viande pour les barbecues, notamment l'agneau et le porc, et la remplacer par le poisson et les céréales, sauf le blé. Et puis éviter aussi l'alcool, donc les barbecues et les épices, au pouvoir donc asséchant et stimulant et donnant soif, entraînant ainsi un cercle vicieux.
1: Alors il faudrait plutôt privilégier les légumes et puis manger froid donc.
2: Voilà, l'été, il faut consommer plutôt des aliments froids et crus, comme les crudités par exemple, ou alors les fruits et les légumes rouges. La couleur rouge est la couleur de la saison. Privilégiez aussi les saveurs douces, piquantes et salées. À l'inverse, pour les personnes en vide de feu, il convient de consommer surtout des aliments amers et stimulants, acides et salés en particulier, les œufs, les huîtres, le blé et le thé.
1: Et puis si on parle de la couleur, c'est vrai qu'en fait on peut se laisser guider par la nature tout simplement, puisqu'on voit que selon les saisons, on a plus ou moins de légumes qui poussent et de fruits dans telle ou telle couleur, donc ça peut être un bon guide.
2: Voilà, tout à fait, les tomates, les fruits rouges par
1: les
2: exemple.
1: Les poivrons qui poussent rouges, etc.
2: Aussi,
1: donc,
2: tout à fait.
1: Ouais. Et puis ne pas oublier que les bons poissons à la plancha, en plus on est dans une région qui est quand même un petit peu adaptée, c'est pas trop mal non plus quand même.
2: C'est vrai.
1: Alors du coup, l'été, on a quand même soif aussi, les boissons.
2: Alors, concernant les boissons, il est préférable toujours de boire de façon tempérée ou chaude et à éviter l'abus de jus de fruits, car ceci disperse l'énergie et dilate le cœur. Mais quelle que soit la saison, les besoins de chacun restent tout à fait personnels, selon bien sûr l'état de santé du moment.
1: Et puis pour les boissons, on voit d'ailleurs que dans le désert, ils ont plutôt tendance à boire du thé plutôt que des boissons glacées.
2: Alors
1: ils n'ont pas forcément le congélateur à disposition.
2: Tout à fait. Précisément, le thé vert.
1: Thé vert.
2: Le thé vert qui est rafraîchissant.
1: Qui est rafraîchissant et qui est donc hydratant parce que, je crois, le corps disperse moins d'énergie à essayer de remettre à bonne température la boisson si elle est à température ambiante plutôt que glacée.
2: Tout à fait.
1: Merci pour tous ces petits conseils, Guylaine. Et puis on fonce acheter les fruits et légumes.

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1: Comme chaque semaine, on vous propose des petites idées de lecture avec le réseau des médiathèques en Terre de Camargue et on s'intéresse aux tout-petits avec Saba. Bonjour.
2: Bonjour.
3: Alors aujourd'hui, je vous amène sur le chemin de la différence, de l'accueil et de la curiosité avec La valise de Chris Naylor Ballesteros aux éditions Kaléidoscope. C'est un album qui, avec simplicité et profondeur, nous parle de ce que c'est d'être étranger, d'emporter son histoire dans un bagage, qui parle aussi de la peur, de la curiosité et surtout de l'importance de regarder au-delà des apparences. Un jour, un personnage mystérieux arrive, épuisé, traînant derrière lui une grosse valise poussiéreuse. Aucun des animaux qu'il aperçoit ne le connaît. Il se taise, observe, s'interroge. Que fait-il ici? D'où vient-il? Que cache sa valise? L'étranger finit par s'endormir, épuisé par son long voyage. Sa fatigue intrigue. Et quand le silence retombe, la curiosité l'emporte. Certains animaux, hésitants mais attirés, ouvrent la valise. Ce qu'ils découvrent n'est pas spectaculaire. Quelques objets modestes, une photo jaunie, une tasse ébréchée, mais ces objets portent un poids immense, celui de la mémoire, du départ, du lien à un chez-soi perdu. Dans cet album, Chris Naylor Ballesteros aborde des thèmes sensibles. L'exil et le déracinement avec force. La valise symbolise tout ce qu'on emporte en partant pour se souvenir. La méfiance qui est palpable. Les animaux hésitent, se demandent, veulent vérifier, ouvrent et jugent. Et puis la surprise aussi. Ce qu'ils trouvent n'est pas menaçant, mais empreint de poésie et de sincérité. Et enfin, l'espoir. À mesure que l'on découvre, les préjugés s'effritent, la compassion intervient. Les illustrations accompagnent ces émotions avec délicatesse. Le dessin est épuré, presque minimaliste. Les animaux apparaissent dans des tons clairs, légers, tandis que les souvenirs évoqués dans la valise sont peints en sépia, comme sortis d'un passé à la fois proche et lointain. Le contraste entre la lourdeur de la valise et la fragilité des objets qu'elle renferme ajoute une tension visuelle subtile. Les silences, les regards échangés, le dosage des mots, tout cela crée un espace où l'émotion peut s'épanouir doucement. Cet album résonne avec nos propres vies. Tout le monde peut se reconnaître dans cette situation. Qui parmi nous n'a jamais ressenti, même une fois, d'arriver ailleurs avec ses bagages visibles ou invisibles? Une nouvelle école, un nouvel emploi, un nouveau quartier, en se demandant si on sera accepté. La valise nous invite à l'empathie, à accueillir l'autre sans juger, à reconnaître que derrière chaque personne, il y a une histoire,

0: souvent bien plus grande que ce que l'on voit. Et sans tout révéler, la fin de la valise suggère que ce n'est pas seulement ce que l'on porte qui compte, mais ce que les autres sont prêts à construire avec nous lorsqu'ils acceptent de croire, d'écouter et de tendre la main. Pour conclure, La Valise est un album qui touche sans dramatiser, qui enseigne sans sermonner. Dès 4-5 ans, il peut être lu, partagé, discuté. C'est une belle occasion de rappeler que l'accueil, la curiosité et la bienveillance, ces valeurs simples, sont en réalité des valeurs puissantes.
1: Et un petit extrait pour se donner un aperçu.
0: La Valise. Un drôle d'animal arriva un jour couvert de poussière. Il avait l'air fatigué, triste et effrayé. Il traînait une grosse valise derrière lui. Eh, salut ! Qu'est-ce qu'il y a dans ta valise ? Dans ma valise ? Eh bien, il y a une tasse à thé. Une tasse à thé ? C'est une bien grosse valise pour une petite tasse à thé. Oui, je suppose. Mais il y a aussi une table pour ma tasse à thé. Et aussi une chaise en bois pour m'asseoir. Il y a une table et une chaise en bois dans ta valise ? Impossible. Enfin, c'est sa valise quand même. Mais une tasse à thé et une chaise en bois, vraiment ? Oui. Et il y a une cabane avec une petite cuisine. C'est là que je prépare mon thé, c'est mon chez-moi. La cabane est sur une colline entourée d'arbres et, les jours de beau temps, on peut voir la mer. Tout est là dans ma valise. Mais excusez-moi, je suis vraiment très très fatiguée. J'ai voyagé longtemps pour arriver jusqu'ici. Je dois me reposer un peu. Quel drôle d'animal! Je n'en ai jamais vu de semblable. Moi non plus, mais nous devrions vraiment le laisser dormir. Eh bien, je ne lui fais pas confiance. Comment savoir s'il dit la vérité? Je ne vois qu'un seul moyen. Passez-moi un gros caillou, nous allons forcer la valise et regarder ce qu'il y a dedans. Tu as peut-être raison, nous devons connaître la vérité. Vous ne pouvez pas faire ça, la valise n'est pas à nous.
1: Et la suite à retrouver dans ce livre dont on rappelle la référence.
0: Donc La Valise de Krisnaylor Ballesteros aux éditions Kaléidoscope.
1: Et c'est à retrouver sur le réseau des médiathèques en Terre de Camargue. Merci Saba.
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1: Bonjour à tous, à la une de l'actualité, le feu contenu à Pontevez dans le Var, annoncent les pompiers ce matin malgré de nombreux points chauds. Les flammes ont parcouru plus de 2500 hectares depuis hier, 900 pompiers sont mobilisés, des centaines de personnes ont été évacuées, 2300 foyers sont privés d'électricité, principalement à Cotignac. La démission de la ministre de la Transition écologique va arriver entre les mains d'Emmanuel Macron. Monique Barbu doit la présenter officiellement aujourd'hui en Conseil des ministres pour protester contre la loi d'urgence agricole et la réintroduction sous condition de certains pesticides interdits en France, une mesure qu'elle juge contraire à ses convictions. « Je l'ai attrapé par le cou et j'ai serré », ce sont les mots de Cédric Jubilard lors de son audition ces derniers jours. Il a reconnu avoir étranglé son épouse Delphine lors d'une dispute en décembre 2020. Il a expliqué avoir ensuite transporté puis enterré le corps près de Cordes-sur-Ciel dans le Tarn. Ses aveux ont permis de retrouver des ossements de son épouse la semaine dernière. Cédric Jubilard sera rejugé en appel au premier semestre 2027. Et puis en cyclisme sur le Tour de France, c'est la 17e étape aujourd'hui, 175 km au programme entre Chambéry et Voiron.

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2: Dans votre agenda de ce mercredi 22 juillet, l'association Grand Écran pour tous vous invite à une projection exceptionnelle dans le cadre historique des Tours et Remparts d'Aigues Mortes. C'est dans la cour d'honneur du logis du gouverneur que vous pourrez redécouvrir ce grand classique d'Henri Verneuil. Ce film met en scène Jean-Paul Belmondo, Lino Ventura et Bernard Blier dans une aventure palpitante. L'histoire suit une course-poursuite effrénée en Afrique où un chauffeur doit tenter de récupérer un camion chargé de 100 000 dollars. Volé par un complice après l'élimination du conducteur initial. Un moment de cinéma culte sous les étoiles dans la cour d'honneur du logis du gouverneur à Aigues Mortes. Le cinéma en plein air, 100 000 dollars au soleil, c'est donc à retrouver au Tours et Remparts d'Aigues Mortes ce mercredi à 21h45 et au tarif de 6 euros. Également, rendez-vous au Gros du Roi pour Espiscience, un événement convivial dédié à l'environnement et à la découverte scientifique. Ce mini-festival entièrement gratuit et accessible dès 3 ans propose une immersion ludique dans les sciences et la nature. Pour cette journée du mercredi, les familles peuvent participer à la création d'une fresque géante intitulée « Mon camping en 2050 ». C'est de 9h30 à 12h30 et vous explorez les secrets de l'astronomie avec des observations du soleil et de la lune de 17h à 19h. Et vous pouvez encore vous amuser avec des ateliers de design fiction à 9h30 et 11h30. Les plus jeunes pourront également profiter des contes scientifiques « L'Odyssée de Chimpalaya » de 17h à 18h, sans oublier les activités continues comme le sport en 2050, les ateliers sur le moustique-tigre et le changement climatique, les escape box sur les secrets de la nuit et la découverte interactive de la biodiversité des dunes. Le mini-festival Espiscience est donc au camping de l'Espiguette au Gros du Roi avec des activités tous les jours à partir de 9h30. Et puis on termine avec un magnifique événement, laissez-vous envoûter par les nocturnes arborescences à la Bambouseraie en Cévennes. Ce parcours immersif vous invite à une déambulation zen où un tapis sonore enveloppe le public, tandis que la lumière et la vidéo subliment la richesse botanique du jardin. Vous pourrez découvrir 7 espaces emblématiques du parc, tels que l'allée des séquoias et les serres Mazel, sous un nouveau jour. C'est une expérience sensorielle unique, pensée pour respirer et s'émerveiller au cœur d'un jardin d'exception. Attention, la billetterie se fait uniquement en ligne. Le spectacle nocturne son et lumière arborescence est donc à retrouver à la Bambouseraie en Cévennes à Générargues ce mercredi 29 juillet à partir de 21h30, 22h15 et 23h30. Très bonne sortie avec Delta FM.
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1: Bonjour à tous, à la une de l'actualité sportive, Remco Evenepoel signe un doublé sur le Tour de France. Après son succès au plateau de Solaison, le Belge a remporté hier le contre-la-montre entre Evian-les-Bains et Thonon-les-Bains. Il devance le maillot jaune Tadej Pogacar de 28 secondes et conforte sa deuxième place au général. Au programme, aujourd'hui, pour la 17e étape, 175 km de parcours entre Chambéry et Voiron. Du tennis à présent, 12 Français sont directement qualifiés pour le tableau principal de l'US Open. Il débute le 30 août à New York. Chez les femmes, Loïs Boisson en profite grâce à son classement protégé, tout comme Diane Paris. En revanche, Benjamin Bonzi et Elsa Jacquemot restent aux portes du tableau final. Ils devront compter sur les forfaits ou passer par les qualifications. Un mot de football, c'est une page qui se tourne à Auxerre. Après 252 matchs sous le maillot de l'AJA, le gardien Donovan Léon quitte le club à 33 ans. L'ancien portier bourguignon s'est engagé avec Abba Club, promu en première division saoudienne. Il y retrouvera notamment l'ancien défenseur du PSG de Monaco, Abdou Diallo. Et puis, foot toujours, le gardien mexicain Guillermo Ochoa met un terme à sa carrière à 41 ans. Il raccroche après avoir disputé 6 Coupes du Monde, un record partagé avec Cristiano Ronaldo et Lionel Messi. Voilà pour l'essentiel de l'actu sportive. Bonne journée à tous.

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1: Cinéflash pour ce mercredi 22 juillet avec à voir dans votre cinéma Vogue du Gros du Roi, Le Monde à l'envers qui vous est présenté dans le cadre du Little Film Festival, un film d'animation familiale qui dure 45 minutes. C'est tout public à partir de 3 ans. Un souriceau qui vit la tête à l'envers, un tout petit poisson explorateur et des enfants à l'imagination débordante. Ces personnages nous invitent à nous mettre à la place de celles et ceux qui perçoivent le monde différemment pour mieux les comprendre. Le Monde à l'envers, c'est donc à voir ce mercredi à 10h30 en séance au tarif de 5,50€. Également au programme La Fille dans les nuages, là aussi film d'animation. Une plume magique qui rend réel tout ce qu'elle écrit vient bouleverser la vie de Providence, 11 ans, et de son cochon d'Inde Airbag. Doté de cet immense pouvoir, il s'envole pour un incroyable voyage. La Fille dans les nuages, c'est ce mercredi à 18h. Également au programme de ce mercredi, Toy Story 5 à 14h, Charlie et les kangourous 19h30, Vaiana 10h30 au tarif de 5,50€ et 16h également. Supergirl, c'est à 19h30, L'Odyssée est à voir à 16h et Permis de détruire à 14h. Au programme de ce jeudi 23, La Fille dans les nuages est à voir à 18h45, Charlie et les kangourous Gourou est à 16h, Hop est à 14h. À 18h, vous avez des mignons et des monstres. L'Odyssée est à voir en version originale sous-titrée à 14h et en version française à 20h. Et puis toujours ce jeudi, La Bataille de Gaulle 2 à 20h15 et La Chaleur à 17h. J'en profite pour vous dire que si vous avez manqué La Bataille de Gaulle 1, vous l'avez en rattrapage dimanche à 16h et vous aurez ensuite à 19h30, le 2, si vous voulez vous faire les deux d'affilée, boum, voilà. Et toutes les infos sur la programmation jusqu'au 28 juillet à retrouver sur cinemavogue-grosduroi.com et sur les réseaux sociaux du cinéma. Bonne séance!

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1: Et dans votre télé pour ce mercredi 22 juillet, je vous propose de retrouver sur France 5 Pieds nus et culottés, objectif Drôme. Après avoir parcouru la France et le monde pendant 13 saisons, Nance et Moots invitent certaines des personnes rencontrées au fil de leur voyage sur leur terre, la Drôme. Leur premier rendez-vous est avec Zoé et Louise, leur homologue féminine. Ils retrouvent ensuite le duo hilarant d'entrepreneurs belges, Peter et Ronald, le couple si émouvant de Camargue, Jean-Philippe et Laure, et la famille d'accueil de Lozère au cœur immense, Jean-Michel et Nathalie. Avant les retrouvailles avec chaque binôme, Nance et Moots leur ont envoyé un colis contenant une invitation à tenter à leur tour l'aventure, mais cette fois pieds nus et culottés, sans argent et sans chaussures. Pieds nus et culottés, objectif Drôme, c'est donc à retrouver en inédit ce mercredi sur France 5. Retrouvez également sur TF1 un film, c'est Un Indien dans la ville, sur France 2, le premier épisode de la série Tout cela, je te le donnerai. Sur France 3, Secret d'Histoire, Arthur et les Chevaliers de la Table Ronde. Sur M6, c'est un nouveau divertissement. J'en connais un rayon. On retrouve 50 candidats qui se retrouvent confrontés à des situations inspirées du quotidien de tout consommateur. Bon sens, flair et astuce sont indispensables pour prendre les bonnes décisions d'achat. Le plus malin remportera jusqu'à 20 ans de course. Et également sur Arte, il y a le film Hors Normes, le film de Olivier Nakache et Eric Toledano. Sur France 4, on retrouve le meilleur des francopholies. W9, en quête d'action, alcool, chute, accident de la route, urgence en Bretagne. Sur TMC, c'est un épisode inédit de l'agence Nouvelle Destination autour du Var et des Pouilles. Sur TFX, c'est le documentaire plutôt télé-réalité Baby Boom, les papas de Dijon. Sur la chaîne C-Star, on retrouve un film Des mains en or. Sur T18, La loi de Gloria. Sur Novo 19, c'est Inside IKEA. Sur TF1 série film, bah c'est du film avec Débarquement immédiat. Et on termine avec encore du cinéma sur la chaîne Sister avec Sous le même toit. Très bonne soirée TV avec Delta FM.
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2: Bonjour à tous. L'essentiel de l'actualité. Après avoir annoncé sa démission ce matin, la ministre de la Transition écologique, Monique Barbu, a finalement décidé de rester en poste. Son cabinet indique qu'elle accepte de poursuivre sa mission à la demande d'Emmanuel Macron, et ce malgré les tensions autour de la loi d'urgence agricole. Et plusieurs hauts fonctionnaires et collaborateurs ministériels ont été écartés après des tests positifs aux stupéfiants, annonce de Sébastien Lecornu. C'est lui qui avait ordonné des dépistages aléatoires dans les ministères. Le Premier ministre justifie ses contrôles par l'exemplarité, mais aussi par les risques de chantage pesant sur les personnes ayant accès à des informations sensibles. Et l'Assemblée nationale ne donnera pas suite à la pétition réclamant une présomption d'usage légitime des armes à feu pour les forces de l'ordre. Malgré les 730 000 signatures, la commission des lois a voté son classement sans suite. Les députés estiment que le sujet a déjà été traité par le Parlement. Enfin, en cyclisme, c'est parti pour la 17e étape du Tour de France. Un parcours à plat de 175 km entre Chambéry et Voiron. Tadej Pogacar est toujours maillot jaune pour l'instant.

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1: Et dans l'actu musicale cette semaine sur Delta FM, le roi de New York a repris son trône. Jay-Z vient de conclure 3 soirées mémorables au Yankee Stadium, rassemblant près de 140 000 fans. Malgré un incident logistique lors de sa dernière date, où des tentatives d'intrusion sans billet ont retardé le show jusqu'à minuit, le rappeur de 56 ans a livré une performance brute focalisée sur ses albums cultes Reasonable Doubt et The Blueprint. L'artiste, aujourd'hui homme d'affaires influent, a prouvé qu'il restait l'un des rares rappeurs capables de remplir une telle enceinte avec un répertoire historique. Alors qu'il se produira au Stade de France en septembre, les rumeurs d'un nouvel album pour la fin d'année s'intensifient, ce qui pourrait donner lieu à une tournée mondiale bien plus vaste. Également dans l'actualité, Dua Lipa s'affirme plus que jamais comme une artiste engagée. Dans son podcast Service 95 Book Club, la star britannique a apporté son soutien aux manifestants albanais qui protestent contre un projet immobilier de luxe lié à la famille Trump dans une réserve naturelle protégée. La chanteuse a dénoncé le manque de transparence du gouvernement local et le contournement des lois environnementales. Très attachée à ses racines kosovaro-albanaises, Dua Lipa n'a pas hésité à critiquer le principe même du projet, soulignant l'importance de préserver le littoral albanais face aux intérêts privés. Et pour finir, c'est une petite révolution pour vos playlists. L'industrie musicale mondiale, emmenée par la Fédération internationale de l'industrie phonographique et les Grammys, a dévoilé un nouveau système de double étiquetage pour les titres utilisant l'intelligence artificielle. Désormais, les plateformes de streaming seront encouragées à apposer deux labels générés par IA pour les morceaux dont la quasi-totalité du contenu, voix ou instrumental principal est produite par une intelligence artificielle. Et puis également le label assisté par IA pour les titres où la création reste majoritairement humaine malgré l'usage de l'IA pour certains arrangements ou textures sonores. Si Deezer est pionnier en la matière, les autres géants comme Spotify ou Apple Music sont attendus au tournant pour adopter ces métadonnées et garantir la transparence promise aux auditeurs.

0: Sur Delta FM, laissez-vous transporter. Nous vous ouvrons les portes de la chapelle des Capucins à Aiguemorte pour une escale artistique privilégiée. Et aujourd'hui, place à l'univers de Dédale qui nous dévoile son inspiration et son travail au cœur de cet écrin qu'est la chapelle des Capucins.
1: Alors bonjour, je me présente, je suis Dédale, donc j'ai mon atelier à Camaret-sur-Aigle, c'est un village tout près d'Orange, voilà, dans le Vaucluse. Je fais de la sculpture contemporaine en acier inoxydable, et voilà, et donc j'ai un petit peu, voilà, je prends comme prétexte le labyrinthe à faire du géométrique, donc voilà, un petit peu d'inspiration, on peut dire art déco, voilà, et j'aime bien, voilà, donc je fais des monolithes labyrinthiques. Voilà, j'aime bien jouer avec les contraires, ce qui fait que ça a l'air léger, mais c'est lourd. Enfin, dire, de par sa découpe, je fais oublier aussi la masse de métal, un peu comme de la dentelle. Et pareil aussi, et c'est vrai que du coup, c'est à la fois simple et complexe. Simple dans sa forme globale et complexe dans sa découpe. Donc voilà. À la base, je voulais vraiment utiliser le labyrinthe donc comme prétexte à faire du géométrique. Et voilà, et je voulais vraiment créer des œuvres d'art esthétiques et en même temps épurées, minimalistes, avec la base du labyrinthe. Ça n'avait jamais été fait. Et puis bon, depuis tout petit, c'est vrai que le labyrinthe, c'est un petit peu.

0: mieux, on se rend compte qu'il n'y a qu'un seul chemin qui serpente sur toute la surface. Voilà. Et en fait, c'est comme si c'était une sorte de mini pèlerinage, donc dire où on médite tout le temps qu'on le parcourt en gros. Et pareil après, bon, le côté stèle aussi monolithique, c'est aussi l'objet qui intrigue. Voilà, c'est pas un volume, donc c'est une stèle. Donc il y a ce côté un peu mystérieux, un peu comme si c'était un artefact qui avait traversé les siècles. Que, même à la limite, on se demande qui c'est qui l'a fabriqué. Alors, il y a des délais après. Donc, si on passe commande d'une pièce, bon, évidemment, il me faut au moins un mois et demi avant d'arriver donc à la faire. Mais bon, après, si on met tout bout à bout, je veux dire, bon, c'est vrai que bon, il y a au moins une semaine de boulot. Chacun, je veux dire, il voit un peu ce qu'il veut selon ses sensibilités, selon son vécu aussi. Hein, donc c'est un petit peu, parce que bon, c'est un petit peu le côté un peu géométrique et abstrait. Donc chacun, il voit un petit peu ce qu'il veut. Donc il faut déjà être sensible à ça déjà au départ. Voilà. Donc les gens sont, c'est vrai que si les gens sont peut-être plus figuratifs, mais il y en a quand même qui adorent le géométrique.
1: L'exposition de peinture et de sculpture de David Coquet, Piani et Dédale, c'est à retrouver jusqu'au 26 juillet, tous les jours de 10h à 19h à la chapelle des Capucins à Aiguemortes.

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2: Bonjour à tous, à la une de l'actualité, la ministre de la Transition écologique Monique Barbu a finalement renoncé à sa démission après une demande d'Emmanuel Macron. Elle avait annoncé quitter le gouvernement en dénonçant le vote de la loi d'urgence agricole qui autorise sous condition la réintroduction de certains pesticides interdits en France. Dans le Var, l'incendie de Pontevès n'est toujours pas fixé. Le feu est contenu mais plusieurs foyers restent actifs sous l'effet du vent. Plus de 1000 pompiers restent mobilisés. Déjà 2550 hectares ont brûlé. Le bilan provisoire fait état de 10 maisons détruites, d'une cinquantaine de logements touchés, de 4 blessés légers et de 130 personnes toujours évacuées. Pas de nouveau débat à l'Assemblée nationale sur la loi concernant l'usage des armes à feu par les forces de l'ordre. La commission des lois de l'Assemblée a décidé de classer sans suite la pétition contre la présomption d'usage légitime des armes à feu par la police, malgré plus de 730 000 signatures. La proposition de loi ayant déjà été adoptée le 7 juillet dernier, elle doit désormais être examinée par le Sénat. Et enfin, côté cyclisme, tous les coureurs encore en lice sur le Tour de France ont été contrôlés lors de la journée de repos. L'Agence internationale de contrôle, l'ITA, a réalisé des prélèvements sanguins dans le cadre du passeport biologique des athlètes.

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1: Ménage au naturel avec le percarbonate de sodium. Le percarbonate de soude est un agent blanchissant et détachant, puissant et écologique. Cette poudre blanche est composée de cristaux de soude et de peroxyde d'hydrogène. L'alliance de ces deux composés en fait un produit aux propriétés nettoyantes, blanchissantes, mais aussi désodorisantes et détachantes. Son utilisation est sans danger pour l'environnement, car il ne contient aucun additif, à savoir un percarbonate de soude de qualité et présente sous la forme de microbilles et non en poudre. Ses propriétés blanchissant et détachant pour le linge, le percarbonate de soude est dégraissant, désodorisant, blanchissant et purifiant, ce qui en fait un excellent allié pour compléter l'action de la lessive. Il est très utile pour les linges blancs qui ont jauni ou sont devenus gris. Également efficace pour enlever les taches organiques comme le café, le sang, le vin, les graisses, transpiration, etc. Il peut être utilisé de deux manières différentes, dans la machine à laver ou en trempage dans une bassine. En machine, il devient actif entre 40 et 60 degrés. Pour 4 à 5 kg de linge, prévoir une cuillère à soupe pour une machine de linge blanc, 2 cuillères à soupe pour une machine avec du linge taché. En trempage ou pour une lessive à la main, utilisez-le pour détacher le linge avant lavage. Pour les tâches difficiles, réalisez une pâte de percarbonate de soude et d'eau chaude. Laissez agir une heure pour du linge de couleur et une nuit pour du linge blanc, puis lavez. Le percarbonate de soude peut aussi être un nettoyant multi-usage très utile pour dégraisser, désodoriser et purifier, mais aussi pour récurer les casseroles, laver la vaisselle très tachée, désinfecter et désodoriser les planches à découper en complément de la tablette de lave-vaisselle pour désodoriser le frigo, dégraisser le four, etc. Enfin, il est utile aussi pour nettoyer la salle de bain, joints de carrelage, canalisation. Pour nettoyer les différentes surfaces, vous pouvez fabriquer un spray multi-usage. Mélangez un demi-litre d'eau chaude à 50 degrés et une cuillère à soupe de percarbonate. Remuez doucement pour dissoudre le percarbonate. Le produit est actif pendant quelques heures seulement.

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2: Bonjour à tous, à la une de l'actualité, la ministre de la Transition écologique Monique Barbu a finalement renoncé à sa démission après une demande d'Emmanuel Macron. Elle avait annoncé quitter le gouvernement en dénonçant le vote de la loi d'urgence agricole qui autorise sous condition la réintroduction de certains pesticides interdits en France. Dans le Var, l'incendie de Pontevès n'est toujours pas fixé. Le feu est contenu mais plusieurs foyers restent actifs sous l'effet du vent. Plus de 1000 pompiers restent mobilisés. Déjà 2550 hectares ont brûlé. Le bilan provisoire fait état de 10 maisons détruites, d'une cinquantaine de logements touchés, de 4 blessés légers et de 130 personnes toujours évacuées. Pas de nouveau débat à l'Assemblée nationale sur la loi concernant l'usage des armes à feu par les forces de l'ordre. La commission des lois de l'Assemblée a décidé de classer sans suite la pétition contre la présomption d'usage légitime des armes à feu par la police, malgré plus de 730 000 signatures. La proposition de loi ayant déjà été adoptée le 7 juillet dernier, elle doit désormais être examinée par le Sénat. Et enfin, côté cyclisme, tous les coureurs encore en lice sur le Tour de France ont été contrôlés lors de la journée de repos. L'Agence internationale de contrôle, l'ITA, a réalisé des prélèvements sanguins dans le cadre du passeport biologique des athlètes.

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2: Dans votre agenda de ce jeudi 23 juillet, le mythique festival Jazz à Junas, véritable institution depuis 33 ans, bat actuellement son plein et il est à retrouver jusqu'au 25 juillet. Alors cette année, l'événement met la scène polonaise à l'honneur tout en faisant la part belle à la création française et aux nouveaux talents au cœur du cadre minéral et majestueux des carrières de Junas. Pour lancer cette journée, rendez-vous sur la place de l'Avenir pour découvrir le duo Brady, formé par les violoncellistes Michel Pierre et Paul Colomb. Ce duo allie rigueur classique et inventivité jazz à travers un répertoire inspiré par la science-fiction, explorant des thèmes aussi variés que la vie sur Mars ou le quotidien parmi les androïdes. La soirée se poursuit aux carrières de Junas avec une double affiche d'exception. Le violoniste virtuose Adam Baldic y présente son nouveau quartet, quartet, composé de figures majeures du jazz européen pour un voyage musical riche en contrastes. La soirée accueille également la batteuse et compositrice Anne Passeo pour son nouveau projet Atlantis, une création inspirée par la plongée sous-marine qui explore une musique sans étiquette, teintée d'accents pop et électro, pour un concert suspendu dans l'instant présent. Vous pouvez retrouver toutes les dates, la programmation complète et tous les concerts du festival sur le site jazzajunas.fr. Le festival Jazz à Junas est donc aux carrières de Junas et Place de l'Avenir également ce jeudi jusqu'au 25 juillet. Et voilà. Et donc on continue avec le collectif britannique emblématique Archive qui fait son grand retour sur la scène du théâtre antique d'Arles dans le cadre du festival Les Escales du Cargo. Connu pour son univers singulier mêlant rock atmosphérique et électro, le groupe profite de cette date pour présenter les titres de son 13e album studio Glass Minds. Avec plus de 25 ans d'expérimentation derrière eux, Archive promet un concert intense et chargé en émotions, naviguant entre les nouveautés et les classiques incontournables de leur répertoire. Archive, dans le cadre du festival Les Escales du Cargo, c'est à retrouver au théâtre antique d'Arles à partir de 20h. Et pour finir, pour clore la journée, direction les arènes El Cordobès à Palavas-les-Flots pour retrouver l'humoriste Paul Mirabel. Dans son nouveau spectacle Par Amour, l'artiste propose une création drôle et sensible où il se livre sur la vision de la vie, de la célébrité et des relations amoureuses. En sortant de sa carapace habituelle, il offre un second spectacle plus complexe et surprenant, prouvant sa capacité à se renouveler sur scène, un moment de stand-up particulièrement attendu dans la station balnéaire. Paul Mirabel avec son spectacle Amour, c'est donc aux arènes El Cordobès à Palavas-les-Flots à partir de 21h30. Très bonne sortie avec Delta FM.
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1: Cinéflash pour ces jeudis et vendredis 23 et 24 juillet avec à voir dans votre cinéma Vogue du Gros du Roi, Charlie et les kangourous. Après une panne de voiture, Chris, ancien présentateur météo vedette, se retrouve bloqué dans une petite ville reculée d'Australie. Il y fait la connaissance de Charlie, une petite fille aborigène de 12 ans passionnée par les kangourous et qui partageait cet amour des animaux avec son père, aujourd'hui disparu. Une amitié improbable va alors se nouer entre eux. Ensemble, ils vont recueillir et soigner des bébés kangourous orphelins et leur offrir une seconde chance, une aventure qui transformera leur vie. Charlie et les kangourous, c'est à voir ce jeudi à 16h.

et ce vendredi à 14h. Également au programme ce jeudi, La fille dans les nuages, c'est à 18h45. Hop, c'est à 14h, au tarif de 5,50€. Des mignons et des monstres, c'est à 18h. L'Odyssée en VO sous-titré, c'est à 14h et c'est en version française à 20h. La bataille de Gaulle 2, J'écris ton nom, c'est à 20h15 et La chaleur à 17h. Pour la journée de vendredi, La fille dans les nuages, 16h. Charlie et les kangourous, donc 14h. Vaiana, 17h. L'Odyssée à 14h et 19h. La bataille de Gaulle 2, 19h30. Et Permis de détruire, 17h30. Tout le programme jusqu'à mardi prochain sur le site Cinéma Vogue-grosduroi.com.

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2: Bonjour à tous. À la une de l'actualité, à l'approche de la présidentielle, le gouvernement veut durcir les sanctions contre les ingérences électorales. Un projet de loi prévoit jusqu'à 3 ans de prison et 45 000 euros d'amende pour les atteintes à la sincérité du scrutin et jusqu'à 6 ans en cas d'intervention au profit d'une puissance étrangère. Le texte prévoit également de renforcer les outils contre les campagnes de désinformation en ligne. La coordination rurale, deuxième syndicat agricole français, appelle les agriculteurs à ne pas respecter les restrictions d'irrigation imposées par les préfectures face à la sécheresse. Le deuxième syndicat agricole français dénonce des mesures jugées trop contraignantes et réclame davantage de stockage d'eau pour les exploitations. Les tensions militaires au Moyen-Orient provoquent une nouvelle hausse des prix du pétrole. Après plusieurs semaines de baisse, le baril de Brent a repassé la barre des 95 $, une première depuis près de 6 semaines. Les investisseurs redoutent une perturbation durable des exportations d'hydrocarbures de la région, alors que les combats se poursuivent. L'épidémie d'Ebola a fait plus de 1000 morts en Afrique centrale, selon le dernier bilan communiqué par l'Organisation mondiale de la santé. La grande majorité des victimes se trouvent en République démocratique du Congo. Deux décès ont également été enregistrés en Ouganda voisin, où les autorités indiquent désormais ne plus compter de cas actifs de maladie.

Bonjour à toutes, bonjour à tous, ravi de vous retrouver sur Delta FM, votre radio en terre de Camargue, pour partager cette fin de journée ensemble. On est mercredi, qui dit mercredi dit cinéma. On va parler des sorties d'aujourd'hui dans la prochaine demi-heure. À venir aussi des idées de sorties avec l'Office de tourisme du Gros-du-Roi, votre flash d'actualité locale et régionale du jour, ou encore le coin des curieux. Et la musique également au programme dans la prochaine demi-heure. Maël, Mylène Farmer, Snow Patrol, Kool & The Gang aussi. Et on ouvre cette demi-heure avec Likely. Ça s'appelle Happy Now et c'est tout de suite.

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1: Si vous prenez un spaghetto cru entre deux doigts et que vous le pliez, il va se rompre, mais pas en deux morceaux, il se cassera au minimum en trois. Ce problème complexe a été résolu. Des caméras haute résolution montrent qu'au moment de la première rupture, une onde se propage sur les deux portions et sera responsable d'autres cassures au moins. Et ainsi de suite, jusqu'à ce que l'onde soit absorbée sans cassure par la rigidité du bout de spaghetti. Cela valut aux chercheurs responsables de cette découverte un prix IG Nobel.
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1: Bonjour à tous, un important coup de filet contre le trafic de drogue dans le département du Gard. Trois hommes de nationalité roumaine ont été interpellés à Aigues-Mortes lors d'un go-fast entre l'Espagne et l'Italie. Les douaniers ont découvert 38,5 kg de cocaïne dissimulée dans leur véhicule pour une valeur estimée à près d'€1 million. Les suspects ont été présentés devant le tribunal correctionnel de Nîmes ce lundi. Une enquête est en cours pour déterminer l'ampleur de ce réseau impliqué. À Lunel, dans l'Hérault, 120 caravanes se sont installées illégalement lundi sur les terrains de football du complexe sportif de Dassargues. Après une intervention des forces de l'ordre, les barrières du site ont finalement été ouvertes, faute de solutions alternatives. Les occupants devraient rester sur place pendant 7 jours. Des contrôles seront effectués par la police municipale, notamment concernant le respect des installations et les éventuels branchements au réseau de la ville. Au Gros du Roi, dans le département du Gard, l'un des plus grands campings d'Europe va encore s'agrandir. Le camping de l'Espiguette, qui s'étend déjà sur 42 hectares, avec près de 1800 emplacements et peut accueillir jusqu'à 10 000 vacanciers en pleine saison. Il va développer de nouveaux espaces. Cette extension ne sera toutefois pas destinée aux touristes, mais doit permettre d'adapter les infrastructures du site qui accueille des milliers de visiteurs chaque été depuis 50 ans. À Aymargues, le bilan est positif après 10 jours de fête votive. La traditionnelle manifestation, très attendue par les habitants, a une nouvelle fois mis à l'honneur les traditions camarguaises avec des animations, des rendez-vous festifs et une forte mobilisation du public. Les organisateurs saluent une édition réussie placée sous le signe du partage et de la convivialité. Et puis les cités médiévales continuent de séduire les Français. Un classement dévoilé pour 2026 place Concarneau en Bretagne en tête des destinations médiévales les plus recherchées devant Dinan. La cité fortifiée d'Aigues-Mortes dans le département du Gard décroche quant à elle la troisième place du podium. Le classement réalisé à partir des recherches Google confirme donc un engouement certain pour les remparts, les ruelles anciennes et le patrimoine historique des petites villes françaises. Très bonne journée sur Delta FM.

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1: Et nous sommes le 22 juillet, effectivement mercredi, c'est le jour des sorties ciné. Qu'y a-t-il à voir donc à partir d'aujourd'hui dans les salles obscures françaises? Voici notre sélection et on commence par De la comédie française de Martin Darondeau et Bertrand Huskla avec Pauline Clément, Laurent Stocker, Julien Frison. Dans 3 heures, Nina dévoile sa première mise en scène à la comédie française, mais dans l'agitation des dernières répétitions, rien ne se passe comme prévu. Retard, coup de stress, problèmes techniques et problèmes d'ego secouent la troupe. Alors, l'origine de la comédie française devait être une série consacrée à la célèbre institution théâtrale, mais quand le projet s'est enlisé, les producteurs ont proposé d'en faire un long métrage et un élément a précipité les choses, d'après le site Allociné, la disponibilité exceptionnelle de la salle Richelieu pendant plusieurs jours en raison de travaux, une occasion rarissime qui a poussé les auteurs à écrire le scénario en seulement 2 mois avant un tournage mené tambour battant. Ça s'appelle donc De la comédie française et c'est le film événement de cette semaine. La fille dans les nuages, c'est un film d'animation qui sort ce mercredi de Philippe Rich, avec les voix de Louane Emera, Jamel Debbouze, Grégoire Ludig. Une plume magique qui rend réel tout ce qu'elle écrit vient bouleverser la vie de Providence, 11 ans, et de son cochon d'Inde, Airbag. Doté de cet immense pouvoir, il s'envole pour un incroyable voyage. Ça s'appelle « La fille dans les nuages » et c'est à voir à partir d'aujourd'hui. Également dans les salles de cinéma, Les vacances de Golo et Richie. De retour après leur premier film, Golo et Richie mettent le cap sur la Camargue avec les jeunes de leur quartier. Leur objectif, rénover un bateau pour offrir des vacances à d'autres enfants. Mais le rêve d'un été fraternel se heurte au réel. En quête d'indépendance, Richie, qui vit avec un trouble du spectre de l'autisme, s'improvise capitaine et s'éloigne peu à peu de Golo, mettant le chantier et leur amitié à l'épreuve. L'idée de donner une suite au premier film Golo et Richie, qui avait eu un gros succès avec près de 450 000 spectateurs en salle. Cette idée-là a été planifiée de longue date. D'après les premières discussions, le duo était promis de tourner non pas un, mais 3 opus. Et cette projection sur le long terme visait à instaurer une confiance solide pour leur permettre de se raconter pleinement à l'écran. Et donc, vous allez retrouver Golo et Richie dans ce film Les vacances de Golo et Richie, qui est à voir à partir de ce mercredi. Et je termine avec Charlie et les Kangourou de Kate Woods. Après une panne de voiture, Chris, ancien présentateur météo vedette, se retrouve bloqué dans une petite ville reculée d'Australie. Il y fait la connaissance de Charlie, une petite fille aborigène de 12 ans, passionnée par les kangourous et qui partageait cet amour des animaux avec son père, aujourd'hui disparu. Une amitié improbable va se nouer entre eux. C'est inspiré de la série documentaire Kangaroo Dundee, diffusée dans plus de 90 pays. Une idée de transposer une histoire vraie en une grande comédie familiale. Et c'est donc à voir sur grand écran, là aussi, à partir de ce mercredi. Voilà pour les sorties côté ciné. 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Je vous laisse vous y rendre pour jouer.

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1: Et comme chaque semaine, on retrouve les coups de cœur des offices de tourisme. Et aujourd'hui, je suis en compagnie de Doriana de l'office de tourisme du Gros du Roi. Salut Doriana.
2: Salut.
1: Alors pour ces prochains jours, comme à chaque fois, on a de très beaux rendez-vous. On va démarrer ce jeudi avec un événement musical, je crois, autour de la danse.
2: Et oui, comme tous les jeudis, c'est parti pour les jeudis de la danse. Initiation de danse donc gratuite de 21h à minuit pour vous initier au rock, à la bachata, à la salsa. Tout public, donc tout le monde est bienvenu. Ce sera au centre commercial de Camargue 2000 du côté de Port Camargue.
1: Et le lendemain, on reste dans le thème de la musique avec cette fois un autre style musical. On est plutôt sur du jazz.
2: Tout à fait, évidemment, qu'est-ce qu'on aime ça, la musique, surtout les soirs d'été. Donc venez profiter des vendredis du jazz avec de la musique.

0: expositions. Et en plus de ça, ensuite, on peut vous demander quelques renseignements. Vous êtes ouvert à quel moment?
1: Tous les jours, de 9h30 à 12h30 et de 14h à 18h, on vous recevra avec le sourire et avec un verre d'eau citronnée également en ces fortes chaleurs.
0: Bien, merci beaucoup en tout cas Doriana pour ces coups de cœur et on se retrouve prochainement pour de nouveaux rendez-vous. À bientôt.
1: À bientôt.

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2: Sur Delta FM, tout de suite, l'agenda des concerts. Et dans votre agenda des concerts cette semaine sur Aigues Mortes, vous retrouvez dans de nombreux bars et restaurants de la ville des ambiances musicales, que ce soit gypsy, variété ou autre. N'hésitez pas à aller chercher le détail des programmes sur le site de l'Office du Tourisme, ot-aiguesmortes.com. Pour ceux et celles qui auraient envie d'un moment suspendu au sein de la chapelle des Pénitents Blancs, sachez que chaque vendredi à 18h pour le mois de juillet, vous profitez d'un concert d'environ 30 minutes avec un répertoire varié, c'est proposé par les choristes du Chœur des Pénitents, une parenthèse culturelle et musicale dans un lieu chargé d'histoire et de spiritualité, et c'est gratuit. C'est donc tous les vendredis de juillet, 18h, 18h30, chapelle des Pénitents Blancs à Aigues Mortes. Du côté du Gros du Roi, ce vendredi, ce sera un concert soul et blues sur le parvis de l'ancien phare quai du Général de Gaulle. C'est avec Jalay and the Shallow Sea. C'est dans le cadre donc des vendredis du jazz, un groupe de soul et blues qui vous propose un voyage au cœur de l'héritage afro-américain. C'est à 21h30 au Gros du Roi et c'est aussi gratuit. Et puis, pour continuer sur cette série des concerts jazz gratuits, vous avez à la Grande Motte, mardi 28 juillet, le jazz au Ponant, sur les rives donc de l'étang du Ponant, avec le Oya Quintet, une formation qui rassemble pianistes, saxophones, guitares, contrebasses et batteries, pour un voyage artistique des Caraïbes à la Réunion, en passant par le hard bop des années 60. C'est donc mardi 28 juillet à 21h, et là aussi c'est gratuit, c'est à la Grande Motte. Le festival jazz à Junas se déroule toute cette semaine, de ce mercredi jusqu'à ce samedi, avec des soirées variées, des concerts à 18h dans le centre du village qui sont gratuits, et puis ensuite vous avez les concerts payants du côté des carrières avec des formations très variées. Vous allez retrouver un trio piano, contrebasse, batterie, un hommage à la chanteuse, actrice, compositrice et activiste Abby Lincoln, qui a marqué l'histoire du jazz avec sa grande voix. Il y aura une soirée avec le jazz audacieux et décomplexé de Anne Passeo pour un concert hors du temps. Elle est allée puiser dans ses expériences de plongée sous-marine pour proposer ce nouvel album. Il y aura sur la même soirée des figures de proue du jazz qui proposent de se promener à travers le patrimoine musical du vieux continent, des figures emblématiques du jazz européen pour un voyage contemplatif et virtuose. Il y aura une soirée avec un trio d'accordéon qui est d'une précision rythmique impressionnante, d'une énergie communicative et offre une palette sonore étonnante qui fait oublier qu'il ne s'agit que de trois accordéons, suivi ensuite du jazz à la croisée du jazz contemporain, du groove et des musiques électroniques de Léon Fall Quintet, qui croise le jazz modal, le funk et l'afrobeat. Il y aura aussi une soirée où vous pourrez donc en fin de journée visiter musicalement les grands peintres de notre temps avec un duo saxophone-batterie. Et puis ensuite, il y aura un Wonder Brass Quartet. Et enfin, la soirée de samedi qui clôturera donc ce festival Jazz à Junas avec Avishai Cohen Trio, jazz contemporain, world music et inspiration orientale. Voilà la fusion qui est proposée par ce trio contrebasse, piano, batterie. Puis ensuite, la soirée électrisante avec Pink Freud, qui est une fusion électrique de jazz, électronique, punk et rock. Il y a un voyage sonore explosif, des fusions de rythmes palpitants, des rebondissements inattendus et des improvisations intenses. Bref, le festival va se terminer de manière électrique, c'est ce que je disais, avec beaucoup beaucoup d'énergie. Tout ça, c'est du côté de Junas. Je vous invite à aller consulter le site jazzajunas.fr pour les détails. Si vous êtes plutôt musique du monde et que vous avez envie de faire un petit peu de route, en tout cas que ça ne vous gêne pas, du côté de Sète, il y a pas mal de choses qui se passent, notamment des rendez-vous gratuits dans le cadre du festival Fiesta Sète. Tout ce week-end, sur la promenade du Lido, il y a de la musique à partir de 18h, des concerts. Je vous invite à aller consulter le site de Fiesta Sète, justement, pour aller voir le programme en détail. Musique du monde, jazz, soul, un très très beau rendez-vous. Ensuite, du côté du théâtre de la mer, c'est Natacha Atlas, la chanteuse belge d'origine anglo-égyptienne, qui proposera son concert ce jeudi à 21h30. Donc pas mal de rendez-vous hein, du côté de Sète. Et puis je termine avec un petit retour aux arènes du Gros du Roi pour terminer cette petite boucle plus près de chez nous. Il y a plus de place pour le concert de Christophe Maé aux arènes du Gros du Roi qui se déroule donc cette semaine. En revanche, il y a encore des places en fosse et ça ne va peut-être pas durer à l'heure où j'enregistre en tout cas cette chronique. Il y a des places pour le concert de Kenji en fosse, concert de Kenji jeudi 30 juillet à 21h30 aux arènes du Gros du Roi. Et il y a encore des places pour ce dimanche à 21h30 pour Calogero, toujours dans les arènes du Gros du Roi. Et cette fois-ci, encore une fois, à l'heure où j'enregistre, il reste des places dans les gradins. N'hésitez pas à aller consulter le site des arènes du Gros du Roi. Voilà pour ces idées de sortie-concert. J'en oublie une. Pareil, si ça ne vous fait pas peur de faire un petit peu de route du côté de Alès, le 31 juillet et le 1er août, ce sont les 1000 choristes des Fous Chantants qui sont rejoints par Soprano pour un spectacle Alliance et plus grand succès, un hommage à Charles Aznavour. Ça se passe donc du côté de Alès. Et là aussi, il reste encore des places. Donc si ça vous intéresse, n'hésitez pas à aller chercher ça. Voilà pour les idées de sortie côté concert, en espérant que ça ravisse vos oreilles mélomanes. Ce n'est qu'une petite sélection, il y a beaucoup beaucoup de choses qui se passent. N'hésitez pas à aller consulter les sites des offices de tourisme et de vos communes pour fouiller un petit peu plus et puis tendez l'oreille. À très vite pour d'autres idées sorties sur Delta FM.
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2: Bonjour à tous, à la une de l'actualité, à l'approche de la présidentielle, le gouvernement veut durcir les sanctions contre les ingérences électorales. Un projet de loi prévoit jusqu'à 3 ans de prison et 45 000 euros d'amende pour les atteintes à la sincérité du scrutin et jusqu'à 6 ans en cas d'intervention au profit d'une puissance étrangère. Le texte prévoit également de renforcer les outils contre les campagnes de désinformation en ligne. La coordination rurale, deuxième syndicat agricole français, appelle les agriculteurs à ne pas respecter les restrictions d'irrigation imposées par les préfectures face à la sécheresse. Le deuxième syndicat agricole français dénonce des mesures jugées trop contraignantes et réclame davantage de stockage d'eau pour les exploitations. Les tensions militaires au Moyen-Orient provoquent une nouvelle hausse des prix du pétrole. Après plusieurs semaines de baisse, le baril de Brent a repassé la barre des 95 $, une première depuis près de 6 semaines. Les investisseurs redoutent une perturbation durable des exportations d'hydrocarbures de la région, alors que les combats se poursuivent. L'épidémie d'Ebola a fait plus de 1000 morts en Afrique centrale, selon le dernier bilan communiqué par l'Organisation mondiale de la santé. La grande majorité des victimes se trouvent en République démocratique du Congo. Deux décès ont également été enregistrés en Ouganda voisin, où les autorités indiquent désormais ne plus compter de cas actifs de maladie.
3: Très belle fin de journée à l'écoute de Delta FM, votre radio en terre de Camargue. C'est les vacances et vous cherchez des idées d'occupation avec les enfants, des choses sympas à faire. Sachez que du côté de Lunel, le musée Méda multiplie les thématiques pour proposer aux enfants des ateliers riches et variés. Et notamment pour partir à travers ces ateliers sur des explorations créatives, ludiques et géographiques aussi. Après l'Inde, un atelier est proposé direction l'Océanie pour découvrir l'art aborigène. C'est une plongée au cœur de l'Océanie et de ses communautés aborigènes donc, que les jeunes explorateurs vont vivre avec ce nouvel atelier. Après avoir trouvé l'inspiration dans la visite de l'exposition du musée Méda, les petits bibliophiles pourront laisser libre cours à leur imagination. Ils auront observé les motifs, les couleurs, les techniques traditionnelles et pourront réaliser leur propre création à la manière des artistes aborigènes. Un atelier gratuit, accessible dès 7 ans, mais sur réservation. Il faut envoyer un mail à museemedard@ville-lunel.fr. C'est dans la limite des places disponibles et c'est mercredi 29 juillet. Info sur le site lunel.com à retrouver également. Allez, place à la musique avec April tout de suite. Belle fin de journée.

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1: Bonjour à tous, un important coup de filet contre le trafic de drogue dans le département du Gard. Trois hommes de nationalité roumaine ont été interpellés à Aigues-Mortes lors d'un go-fast entre l'Espagne et l'Italie. Les douaniers ont découvert 38,5 kg de cocaïne dissimulée dans leur véhicule pour une valeur estimée à près d'un million d'euros. Les suspects ont été présentés devant le tribunal correctionnel de Nîmes ce lundi. Une enquête est en cours pour déterminer l'ampleur de ce réseau impliqué. À Lunel, dans l'Hérault, 120 caravanes se sont installées illégalement lundi sur les terrains de football du complexe sportif de Dassargues. Après une intervention des forces de l'ordre, les barrières du site ont finalement été ouvertes faute de solutions alternatives. Les occupants devraient rester sur place pendant 7 jours. Des contrôles seront effectués par la police municipale, notamment concernant le respect des installations et les éventuels branchements au réseau de la ville. Au Gros-du-Roi, dans le département du Gard, l'un des plus grands campings d'Europe va encore s'agrandir. Le camping de l'Espiguette, qui s'étend déjà sur 42 hectares avec près de 1800 emplacements et peut accueillir jusqu'à 10 000 vacanciers en pleine saison. Il va développer de nouveaux espaces. Cette extension ne sera toutefois pas destinée aux touristes, mais doit permettre d'adapter les infrastructures du site qui accueille des milliers de visiteurs chaque été depuis 50 ans. À Aymargues, le bilan est positif après 10 jours de fête votive. La traditionnelle manifestation, très attendue par les habitants, a une nouvelle fois mis à l'honneur les traditions camarguaises avec des animations, des rendez-vous festifs et une forte mobilisation du public. Les organisateurs saluent une édition réussie placée sous le signe du partage et de la convivialité. Et puis les cités médiévales continuent de séduire les Français. Un classement dévoilé pour 2026 place Concarneau en Bretagne en tête des destinations médiévales les plus recherchées devant Dinan. La cité fortifiée d'Aigues-Mortes dans le département du Gard décroche quant à elle la troisième place du podium. Le classement réalisé à partir des recherches Google confirme donc un engouement certain pour les remparts, les ruelles anciennes et le patrimoine historique des petites villes françaises. Très bonne journée sur Delta FM.

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1: Et dans l'info positive, cette semaine, on découvre une innovation qui semble tout droit sortie d'un film de science-fiction. Et pourtant, elle est bien réelle. Des chercheurs néerlandais de l'université de Maastricht viennent de prouver que votre voix possède un secret que vous-même, vous ignorez peut-être. Elle peut prédire une crise respiratoire plusieurs jours avant qu'elle ne survienne. Pour cette étude, les chercheurs ont suivi pendant 3 mois des patients souffrant d'asthme ou de BPCO. Chaque jour, ces volontaires devaient simplement enregistrer leur voix via une application sur leur smartphone. L'intelligence artificielle a alors analysé les moindres variations, le timbre, la hauteur, la qualité du son, et les résultats sont époustouflants. Les algorithmes ont réussi à détecter des signes avant-coureurs d'une crise jusqu'à 3 jours avant que les premiers symptômes physiques ne soient ressentis par les patients. Alors pourquoi c'est une nouvelle formidable ? Eh bien, d'abord parce que cela change tout pour la sécurité des malades. Actuellement, beaucoup de patients ne réagissent qu'une fois la crise installée, ce qui peut mener à des complications sérieuses. Avec cette technologie, on passe d'une médecine de réaction à une médecine de prévention. Si l'application détecte un changement dans la voix, le patient peut contacter son médecin, ajuster son traitement et éviter peut-être un passage aux urgences. Ensuite, parce que c'est une solution d'une simplicité désarmante, pas besoin de matériel complexe ou coûteux, un simple téléphone suffit pour transformer le suivi médical en un geste du quotidien accessible depuis chez soi. Des études sont actuellement en cours aux Pays-Bas et au Brésil pour valider ces résultats à plus grande échelle. Imaginez un futur où votre téléphone devient un ange gardien qui écoute votre santé pour vous protéger. C'est ça, la magie d'une technologie pensée pour faciliter la vie. Comme quoi, votre voix est bien plus qu'un moyen de communiquer. C'est le miroir de votre état de forme.

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2: Bonjour, je m'appelle Paul et je suis guide à Trabuc. Dans la grotte, il fait 14 degrés en permanence, quel que soit le moment de l'année. Alors Trabuc se situe dans la vallée de Mialet, du Gardon de Mialet, au-dessus de Luziers, du côté d'Anduze, dans le Gard, proche d'Alès. Alors Trabuc, c'est un réseau qui fait actuellement autour de 12 km, des galeries en labyrinthe. Et il y a deux grosses spécificités, c'est que c'est une grotte qui est encore très active, donc il y a beaucoup d'eau à l'intérieur. Et également, il y a une salle qui est unique au monde, on n'a pas encore retrouvé ailleurs, c'est la salle aux 100 000 soldats. Mais je laisse le mystère planer. C'est quelque chose qui a été découvert en 1945. C'est une grotte qui évolue au cours de l'année en fonction des pluies. C'est une grotte qui a plusieurs grandes salles, qui sont même immenses pour certaines, et puis surtout une bonne fraîcheur en été, c'est très appréciable, surtout par le temps qu'il fait en ce moment. En général, une visite guidée dure autour de une heure et quart. Et puis autour, il y a aussi tout le cadre aux alentours, c'est-à-dire on est dans la vallée de Mialet, il y a le Gardon en bas, c'est en plein milieu de la nature, il n'y a pas une habitation, c'est vraiment superbe, la vue d'ailleurs, souvent, quand on sort de la grotte, on est en pleine nature. Hein. Ouais. En fait, on est après il y a Anduze, Saint-Genger, et au-delà, après il y a plus grand chose. C'est très sauvage. Et Anduze même, autour, il y a des possibilités, par exemple, d'aller faire un tour à la bambouserie qui se situe juste à côté, qui est le plus ancien parc de bambou d'Europe. Et d'ailleurs, c'est 170 ans cette année, avec des animations qui sont prévues pour. Et également, il y a le petit train à vapeur qui passe, qui fait la ligne Anduze Saint-Jean-du-Gard. Et le trajet dure à peu près 40 minutes et on peut, en prenant le train, s'arrêter à la bambouserie. Et puis, il y a plein d'autres choses à faire. Il y a le Gardon de Mialet, le Gardon d'Anduze, où les gens peuvent se baigner avec de l'eau, de l'eau plutôt de bonne qualité. Et également, plein d'autres activités à faire, parce que c'est vraiment très chargé en activités dans ce coin.
3: Et en plus, si vous y restez le week-end, le petit bonus, c'est que vous pourrez profiter, a priori, je crois, d'un beau ciel étoilé, parce que les Cévennes sont labellisées réserves de ciel étoilé. Dans le monde, je crois qu'il y en a 7 réserves de ciel étoilé. Donc en plus, on peut profiter le jour et la nuit.
2: Oui, tout à fait. Surtout fin juillet, début août, avec les Perséides, comme chaque année, qui vont arriver. Et là, c'est en général assez magnifique. Il faut monter un petit peu au-dessus de Saint-Jean-du-Gard ou de choses comme ça, quand on est du côté d'Anduze. Et là, effectivement, il n'y a plus rien. C'est-à-dire, il n'y a plus aucune pollution lumineuse. Et le ciel est magnifique. En plus, en général, après, on monte un peu en altitude. Et on se retrouve sur l'Écosse avec un grand angle de vue et un ciel superbe.
3: Donc vous voyez, il y a plein de raisons d'aller de ce côté-là. Merci, c'est donc la grotte de Trabuc. Merci beaucoup.

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1: Et dans votre télé pour ce mercredi 22 juillet, je vous propose de retrouver sur France 5 Pieds nus et culottés, objectif Drôme. Après avoir parcouru la France et le monde pendant 13 saisons, Nance et Moots invitent certaines des personnes rencontrées au fil de leur voyage sur leur terre, la Drôme. Leur premier rendez-vous est avec Zoé et Louise, leur homologue féminine. Ils retrouvent ensuite le duo hilarant d'entrepreneurs belges, Peter et Ronald, le couple si émouvant de Camargue, Jean-Philippe et Laure, et la famille d'accueil de Lozère au cœur immense, Jean-Michel et Nathalie. Avant les retrouvailles avec chaque binôme, Nance et Moots leur ont envoyé un colis contenant une invitation à tenter à leur tour l'aventure, mais cette fois pieds nus et culottés, sans argent et sans chaussures. Pieds nus et culottés, objectif Drôme, c'est donc à retrouver en inédit ce mercredi sur France 5. Retrouvez également sur TF1 un film, c'est Un Indien dans la ville, sur France 2, le premier épisode de la série Tout cela, je te le donnerai. Sur France 3, Secret d'Histoire, Arthur et les Chevaliers de la Table Ronde. Sur M6, c'est un nouveau divertissement. J'en connais un rayon. On retrouve 50 candidats qui se retrouvent confrontés à des situations inspirées du quotidien de tout consommateur. Bon sens, flair et astuce sont indispensables pour prendre les bonnes décisions d'achat. Le plus malin remportera jusqu'à 20 ans de course. Également sur Arte, il y a le film Hors Normes, le film de Olivier Nakache et Eric Toledano. Sur France 4, on retrouve le meilleur des francopholies. W9, Enquête d'action, alcool, chute, accident de la route, urgence en Bretagne. Sur TMC, c'est un épisode inédit de l'agence Nouvelle Destination autour du Var et des Pouilles. Sur TFX, c'est le documentaire plutôt télé-réalité Baby Boom, les papas de Dijon. Sur la chaîne C-Star, on retrouve un film des mains en or. Sur T18, la loi de Gloria. Sur Novo 19, c'est Inside Ikea. Sur TF1, série film, bah c'est du film avec débarquement immédiat. Et on termine avec encore du cinéma sur la chaîne Sister avec Sous le même toit. Très bonne soirée TV avec Delta FM.
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Go! À l'instant, c'était les Chemical Brothers sur Delta FM pour terminer cette émission, car il est quasiment 18h, il est temps pour moi de vous laisser, de vous souhaiter de passer une excellente soirée. Juste après les infos de 18h, vous retrouvez un petit temps d'interview pour parler aux confiances en soi avec une thérapeute d'Aigues-Mortes qui vient de sortir un livre. Je vous en dis pas plus, on en parle donc après les infos de 18h, et je vous retrouve demain. Très belle soirée, prenez soin de vous, bye bye.

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2: L'essentiel de l'actualité, Santé publique France annonce 5764 décès en excès pendant la vague de chaleur qui a touché le pays du 17 juin au 2 juillet. Un bilan encore à confirmer car les autorités ne peuvent pas établir avec certitude un lien direct avec les températures. Cette surmortalité est la plus importante enregistrée depuis la canicule historique de 2003. Plusieurs agents et collaborateurs du ministère ont été écartés après des tests antidrogue positifs. L'annonce vient du Premier ministre Sébastien Lecornu, qui précise que des dépistages salivaires inopinés ont été mis en place pour des raisons d'exemplarité, mais aussi de sécurité. Les contrôles vont continuer au sein des cabinets ministériels et de la haute fonction publique. Total Energy remet en place son bouclier sur les prix des carburants. Le groupe annonce un plafonnement du litre d'essence à 1,99€ dans toutes ses stations en France et du diesel à 2,25€. Une décision prise alors que les tensions au Moyen-Orient font remonter les prix du pétrole. La mesure sera aussi appliquée lors des grands week-ends de départ en vacances sur les stations d'autoroute. Et puis on termine par un mot au cyclisme avec le Tour de France et c'est le Belge Jasper Philipsen qui s'est imposé au sprint lors de la 17e étape entre Chambéry et Voiron. Pour le classement général, pas de changement, Tadej Pogacar reste leader avec le maillot jaune.
3: Isabelle Morelli est formatrice et thérapeute. Elle a récemment publié un ouvrage sur la confiance en soi et elle sera à la librairie Catigor d'Aiguemortes samedi 25 juillet de 10h à midi. Isabelle, bonjour.
4: Bonjour, bonjour à tous.
3: Alors déjà, avant de parler de cet ouvrage, on va commencer à parler de vous. D'habitude, vous faites parler les gens, mais là aujourd'hui, c'est vous qui parlez de vous, pour qu'on puisse savoir un petit peu voilà, qui vous êtes en tant que thérapeute notamment, puisque voilà, des thérapeutes, il y en a plein, chacun a un petit peu sa méthode et les axes qu'il aime traiter, donc voilà, on voudrait en savoir un petit peu plus sur vous.
4: D'accord, ben, je suis thérapeute depuis 15 ans, parce que je me suis retrouvée... avec par ce mot qui nous définit parfois l'indéfini, je me suis retrouvée par hasard chez un thérapeute qui m'a appris que j'étais intolérante au gluten. J'avais 42 ans, j'avais passé ma vie à m'entendre dire que c'était de la comédie pour pas aller à l'école, parce que dans mon enfance, on ne parlait pas d'intolérance. Donc, venant d'une famille paternelle franco-italienne, je mangeais des pâtes, des pizzas et j'avais très souvent mal au ventre. Et on ne trouvait pas d'où ça venait, donc on m'a dit que c'était pour pas aller à l'école, parce que c'était le stress, parce que c'était psychologique. Voilà, j'ai entendu ça toute ma vie. Et à 42 ans, hasard, je me retrouve devant Jean-Marc Vergnol qui traite les intolérances au gluten. Et entre autres, hein, parce qu'il y avait aussi le système hormonal, l'émotionnel... Et donc j'apprends à 42 ans que je suis intolérante au gluten. J'ai souhaité comprendre ce qu'il avait fait parce que j'avais pas compris du tout la séance. Il y avait des mouvements, il me passait les doigts devant les yeux, fallait que je suive ses doigts. Il travaillait sur le corps, mais il faisait de l'acupressure sur le corps, mais je comprenais pas ce que c'était. Donc je suis allée voir une conférence, j'ai suivi une formation et j'étais formatrice à l'époque. Et chaque fois que je commençais une formation, c'était la boule au ventre, alors que j'avais l'habitude de parler en public, mais j'avais toujours la boule au ventre au début de formation. Et avec ce monsieur et cette thérapie, on a travaillé la peur de parler en public aussi. Donc en fait, il m'a traité l'intolérance au gluten, la peur de parler en public, l'émotionnel. Et j'ai trouvé, sur moi, j'ai trouvé que c'était quand même assez fabuleux. Je comprenais pas, mais donc je me suis formée à cette technique. Et il y a 15 ans, j'ai commencé à pratiquer en parallèle de mon métier de formatrice. Et il y a 2 ans, je me suis dit que j'allais vraiment axer mon temps sur les soins parce qu'il y a de très, très bons résultats, que ce soit pour les addictions, les troubles émotionnels, les intolérances, les allergies, même les allergies alimentaires ou allergies au pollen. Donc, depuis 2 ans, je fais exclusivement ça. En parallèle, j'ai écrit un livre parce que tout au long de ma carrière, que ce soit en amont de formatrice où j'étais en charge d'une équipe de 18 personnes, j'ai toujours aidé les gens à aller plus loin que leurs limites, à se dépasser, à oser dans le travail toujours, hein, mais oser prendre conscience de ses valeurs, de ses capacités, parce qu'on a tous, pour la plupart, des blocages à certains moments, dans certaines situations. Et donc, toute ma vie, j'ai encouragé les personnes à aller au-delà. Et dans les soins depuis 15 ans, ben, je vois que la clé majeure, c'est quand même la confiance en soi. derrière une allergie, derrière une intolérance, derrière un trouble du sommeil, derrière beaucoup de choses, on va à un moment donné travailler la confiance en soi.
3: Alors qu'on ne penserait pas, si on parle d'allergie, on ne penserait pas à un lien avec ça, pour le coup.
4: Et oui, effectivement, mais je suis désolée, par rapport à l'expérience, hein, c'est vrai que on peut se retrouver à un moment de manque de confiance en soi, à pas oser faire quelque chose, à se bloquer et à se bloquer le système émotionnel. Et derrière, quand le système émotionnel est bloqué, le corps va envoyer des signaux. Donc les signaux peuvent être très différents d'un corps à un autre et ça peut être une allergie, une intolérance, un problème de sommeil dû à un choc, à quelque chose qu'on n'a pas osé faire peut-être. Donc ou quelque chose qu'on a du mal à dépasser aussi. Donc en fait, ça tourne souvent autour de la confiance en soi. Et puis j'ai beaucoup de personnes qui viennent en période d'examen, la peur de parler en public, une chose qui s'est produite dans la famille, on n'ose pas le dire. Et derrière, ça va générer des petits soucis, mais qui sont récurrents et que l'on n'arrive pas à dépasser. Donc ce livre, 21 jours pour gagner confiance en soi, ça a été une prise de conscience, me dire, bon, il y a des gens qui viennent me voir, me consulter, parce qu'il y a un manque de confiance. Et puis il y a des gens qui viendront jamais, qui pousseront jamais la porte, mais qui en ont besoin, qui ont besoin d'aide. Donc j'ai utilisé l'expérience professionnelle de ces 30 années passées pour avoir un livre pragmatique avec des exercices efficaces et des explications simples à la portée de tous. Donc ça reprend des choses, je les nomme pas, mais c'est souvent des choses que j'ai vues lors des soins.
3: Et pour le coup, ça c'est quelque chose qui touche, et c'est ce qu'on retrouve un petit peu en feuilletant ce livre, j'ai jeté un petit œil avant l'interview, c'est quelque chose qui est intergénérationnel, en tout cas intergénérationnel adulte. Ça peut toucher des femmes de tous âges, vraiment.
4: Ce sont effectivement des femmes de tout âge. Mon livre s'adresse à des femmes de tout âge, j'ai envie de dire avec le sourire quand même, à partir de 30 ans, jusqu'à 90 ans et plus. Parce que avant 30 ans, c'est rare que l'on prenne le temps de faire le bilan de ce que l'on a fait avant 30 ans. On est dans l'expérimentation à fond. On est dans la fleur de l'âge, on a énormément d'énergie, on fait plein de choses, on est dans le mouvement. Bien souvent, les femmes viennent d'avoir des enfants, on a l'éducation des enfants, plus que dans le travail sur elles-mêmes. Et parfois, c'est l'éducation des enfants qui va nous amener à travailler sur soi. Donc, on peut le lire avant 30 ans, mais je pense qu'il plaira plus à des femmes à partir de 30 ans.
3: Alors, du coup, j'ai envie quand même qu'on parle d'une chose, parce que souvent on a tendance à confondre confiance en soi et orgueil.
4: Alors, quelque part j'ai envie de vous dire, beaucoup de gens manquent de confiance en eux, on manque pas forcément d'orgueil. L'orgueil c'est une attitude qui amènerait à rabaisser l'autre, alors que la confiance en soi c'est se dire, je suis en capacité de faire quelque chose, où j'ai la capacité de, et j'aime bien ces deux expressions parce que je les trouve encourageantes et rassurantes, et ça ne met pas du tout en question les capacités de l'autre. On peut être fier de soi, on peut avoir confiance en soi, en ses capacités, savoir qu'on est capable de, et ça ne remet jamais en question l'autre. Par contre, je pense sincèrement que ça peut encourager aussi les autres. Parce que quand vous avez un modèle familial de quelqu'un qui a confiance en lui, qui réalise des choses et qui est respectueux envers les autres, parce qu'avoir confiance en soi, on peut avoir confiance en soi et aux autres et être un exemple et encourager les autres. Donc là, c'est un exemple, un modèle et c'est quelqu'un qu'on va peut-être admirer et on aura envie de faire comme lui, mais jamais on va se sentir rabaissé parce qu'on est à côté de quelqu'un qui a confiance en lui.
3: Donc vraiment le warning c'est ça, c'est le respect en fait, le respect et l'écoute des autres, et donc à partir du moment où on sent qu'on est toujours dans une attitude respectueuse malgré la fierté qu'on pourrait avoir plus ou moins, c'est qu'on est on est encore sur la bonne voie, et la limite ça sera ça à retenir. Pourquoi avoir choisi 21 jours?
4: Alors 21 c'est le temps qu'il faut pour que le corps intègre une nouvelle information. Vous faites un rituel pendant 21 jours, ça va devenir un automatisme. 21 jours, n'importe quel petit rituel. Mettons le matin, vous vous levez et vous commencez par vous brosser les dents. C'est une nouvelle habitude, vous ne l'aviez pas avant. Vous le faites pendant 21 jours. le 22e jour, vous allez systématiquement aller vers la brosse à dents pour vous brosser les dents. Ça va devenir un geste automatique. Ça devient une habitude. Pendant 21 jours, vous vous dites en vous regardant dans le miroir, je suis une belle personne, j'ai des capacités, j'ai le droit de vivre, j'ai le droit d'être en bonne santé. Et tout ça, c'est des choses qui vont vous apporter de la plénitude. Mais pas du jour au lendemain. Par contre, au bout de 21 jours, vous allez l'intégrer. Donc, le parcours de 21 jours, il y a une progression. Il y a un respect de l'évolution parce que, à un moment donné, il y a un chapitre sur les peurs. On va travailler sur soi, on va se rappeler des peurs qu'on a eues dans l'enfance, on va travailler pour les dépasser. Le chapitre d'après, c'est quelque chose de léger pour souffler un petit peu. Et puis après, il y a un chapitre sur les blessures. Mais voilà, il y a une progression. Le premier chapitre, c'est prendre conscience que l'on décide de s'occuper de soi. Et on a le droit de s'occuper de soi.
3: Et ensuite, ça se constitue avec à chaque fois des petits exercices à faire, des propositions de rituels, des propositions aussi de changement de paradigme. Je pense notamment sur des choses qui peuvent paraître anodines au départ, des choses qu'on se dit à soi-même. Beaucoup de gens le font, ça, de se donner des petits noms un peu insultants quand on fait des choses. Ah, je suis bête. Enfin voilà, pour le dire poliment comme exemple. Ça, ce sont ce qu'on appelle des mantras, des choses qu'on va s'ancrer petit à petit et qui vont que le cerveau va enregistrer comme étant potentiellement une réalité. Tout ce qui va être obligation, des choses qu'on se dit, qu'on s'impose et tout ça, c'est juste changer le petit dialogue avec soi. Donc là, vous aidez, vous guidez pour prendre ces nouvelles habitudes là, par exemple.
4: Tout à fait. En fait, pendant les 21 jours, il y a cette progression. Et à un moment donné, on va parler du langage, effectivement. Tout à l'heure, je vous disais, j'aime bien le mot, les deux expressions, j'ai la capacité, je suis en capacité. Parce que si je doute de faire quelque chose et je me dis, j'ai la capacité, oui, je me rassure. Et le cerveau, c'est important de le dire à voix haute. Les enfants, dans leur apprentissage, parlent beaucoup. C'est important parce que on intègre plus facilement quelque chose que l'on entend que quelque chose que l'on pense. Et quand on dit « j'ai la capacité de », je vais m'encourager à faire la chose. Mais si je dis « waouh, je suis nulle, j'y arriverai jamais », mais jamais je vais me mettre en mouvement pour faire la chose puisque d'entrée, je me suis posé un interdit. Donc les mots sont importants. Si depuis l'enfance, j'ai entendu régulièrement ce mot « nul », parce que ça, c'est quelque chose qui est assez courant, on va se saboter et s'auto-saboter. On va d'abord penser, quand on va faire quelque chose de nouveau, on va d'abord penser, ah ouais, mais je suis nulle, j'y arriverai pas. Alors que si on se dit, j'aime bien ça, c'est une expression que j'ai dit un jour à mon père, et ça a changé la relation avec mon père et moi, je suis très douée, mais pas à tous les instants. Qui n'a pas fait tomber un jour un verre? Qui n'a pas renversé une bouteille? Qui n'a pas trébuché? Mais tous. Mais c'est pas parce qu'on trébuche à un moment qu'on va se dire, je suis nulle. Non, je suis très douée, mais pas à tous les instants. Et je m'encourage, parce qu'on a besoin de s'encourager. La vie de chaque être est faite de nouveautés, de mouvements. Et à chaque nouveauté, il faut se dire que tout le monde a peur de l'inconnu. On peut avoir l'adrénaline qui fait qu'on va aimer l'inconnu, mais il y a quand même une part de stress chaque fois qu'on va faire quelque chose de nouveau. Donc, si on s'encourage avec les paroles, tout ce qu'on va faire de nouveau va être beaucoup plus facile à faire.
3: Et vous parlez aussi dans l'ouvrage de l'enfant intérieur qui, quel que soit l'âge, est toujours un petit peu présent, plus ou moins là, et qu'on a besoin, on va être à la fois dans la posture de l'enfant et dans la posture du parent à l'intérieur de nous pour l'accompagner et le rassurer.
4: Oui, tout à fait. Alors, c'est une notion qui est très utilisée en psychologie, la notion d'enfant intérieur. Ça vient du fait que tout ce qu'on a vécu émotionnellement quand on était enfant est inscrit en nous. Alors, c'est bien d'avoir une image de tout ça. C'est plus agréable de se dire, on va prendre une photo de nous quand on était enfant et penser que parfois, on va avoir une émotion beaucoup plus importante que ce que l'on pensait avoir face à un événement. Ça peut être un événement banal, mais qui nous ramène à une blessure que l'on a eue dans l'enfance. Et c'est pour ça que parfois, on va ressentir un tsunami émotionnel alors que on se dit, mais l'événement, il n'est pas si important que ça. Mais ça peut venir toucher une blessure qu'on a eue enfant. Je vous donne un exemple. Un enfant que les parents ont oublié dans un magasin. Le gamin avait 4 ans, il est oublié dans un magasin, il est complètement perdu. Une fois adulte, un jour, il a rendez-vous avec quelqu'un qui l'oublie, ben, il est possible que cet oubli ravive l'oubli de l'enfance. Alors qu'il n'y a pas lieu de se sentir perdu alors qu'on est adulte, mais on peut revivre quelque chose de l'enfance. Et là vient la posture du parent, c'est-à-dire l'adulte que l'on est aujourd'hui, de prendre conscience que ce que l'on est en train de vivre, qui émotionnellement est disproportionné par rapport à l'événement, viennent du fait que notre enfant intérieur, on va se visualiser enfant, si l'enfant avait 4 ans quand il a été oublié dans le magasin, et on va pouvoir faire un travail, et déjà de prendre conscience que ce tsunami émotionnel, il a une logique. C'est ce que j'essaie d'expliquer dans le livre. Tout au long du livre, il y a des explications claires et simples à la portée de tous pour expliquer ce qui peut arriver, ce qui peut justifier justement des comportements que parfois on ne comprend pas, où on se dit « je me suis toujours comportée comme ça » et puis d'un coup, je ne sais pas pourquoi, j'ai un stress ou j'ai une émotion. Ben, on va aller chercher à identifier le pourquoi, mais de manière succincte. Et puis, on va mettre en place... Alors, le mot rituel me gêne, mais c'est vrai que j'ai pas trouvé d'autre terme que rituel, parce que c'est pas quelque chose qui va demander beaucoup de temps. Par exemple, il y a un des rituels, c'est d'avoir un carnet sur soi à un moment donné. Et quand on sent une peur ou une émotion, on va la noter sur la page de gauche. Et puis, le soir, on va faire un petit travail sur la page de droite. Voilà. Mais ça va prendre 3 minutes. Hein. Mais le fait de poser des choses, de poser des mots dans un carnet, on dépose et on se libère de certaines choses. Voilà. Après, c'est beaucoup plus expliqué dans le livre. Oui. Mais voilà, ce sont des exercices et des petits rituels comme ça qui font que chaque jour, il y en a de nouveaux. Et parfois, on reprend ou on approfondit un rituel qu'on avait mis en place dans les premiers jours.
5: Et du coup, l'idée à travers ce livre et donc toutes ces étapes différentes, c'est de faire une sorte de reconquête intérieure, mais par à la fois le mental, les émotions, le corps. On passe par tout, l'image qu'on a de soi aussi. Voilà, c'est un scan global.
4: C'est ça, tout à fait. Avec l'aide aussi des hormones. Alors, hormones, c'est un bien grand mot. J'approfondis pas du tout, mais je donne quelques petites clés. L'hormone du stress, c'est le cortisol. Quand on est stressé, comment faire pour baisser son stress? Par exemple, chanter, même si on a l'impression qu'on ne sait pas chanter. Quand vous chantez, ça fait des vibrations. Ça va détendre le muscle qui va des cervicales jusqu'en bas du dos. Ça va détendre les épaules. Ça va vous permettre d'ouvrir la cage thoraxique. Même si vous chantonnez en voiture, vous êtes stressé, montez la radio, chantez. Et ça va faire baisser le cortisol, cette hormone du stress qui, si on l'entretient, va vraiment générer un dérèglement. Donc dans le livre, il y a des petites astuces comme ça, aussi physiques.
5: Et même si on chante faux, ça vibre pareil.
4: Ça vibre pareil, exactement. Et au plus vous chantez, et au moins vous chanterez faux.
5: Donc on peut dire c'est quelques mots-clés voilà, qui correspondent un peu à ce qu'on fait à travers ce parcours de 21 jours. C'est un peu dénouer, libérer, apaiser, renforcer, illuminer. Ça correspond à peu près.
4: Tout à fait. C'est très bien, c'est très, très bien résumé.
5: Et tout ça donc en 21 jours, oui. À travers ce livre. Donc 21 jours pour gagner confiance en soi, ose prendre ta place sans peur ni stress. C'est par Isabelle Morelli, qui est donc thérapeute sur Aigues-Mortes, qui habite sur Aigues-Mortes et qui sera à la librairie Catigor le 25 juillet de 10h à midi. Ce sera l'occasion de récupérer le livre et puis d'échanger avec vous aussi si les gens souhaitent.
4: Tout à fait. S'il y a des questions, des suggestions, voilà. Et puis, d'ici peu de temps, il sortira un cahier d'exercices pour avoir à côté du livre 21 jours pour gagner confiance en soi, avoir un support sur lequel on pourra revenir et sur lequel on pourra faire tous les exercices.
5: Et dernière chose qu'on voulait aborder, il va y avoir des soins aussi associés à cet ouvrage.
4: Tout à fait. Je vais proposer 2 séances individuelles dans lesquelles on va pouvoir aller travailler en profondeur les peurs, les blocages qu'il peut y avoir, conscients ou inconscients, et reprogrammer tout ça. Et une séance en groupe, sous forme d'atelier, avec des exercices de groupe, où là, on est confronté au groupe, à l'image que le groupe peut nous renvoyer. Et puis surtout, on profite de la dynamique du groupe et on va intégrer donc cette confiance en soi par tous les exercices qu'on aura pu faire. Et j'envisage aussi de faire un séjour en immersion, donc sur une semaine, pour travailler tous les exercices du livre et d'autres qui se feront en groupe. Il y aura des exercices en individuel, d'autres en groupe, pour justement intégrer tous ces outils pour avoir confiance en soi.
5: Et donc, faut pas hésiter lors de la séance du coup de dédicace de l'ouvrage chez Catigor à se signaler si ça intéresse.
4: Tout à fait.
5: Ouais.
4: C'est une très bonne idée.
5: Isabelle Morelli, merci.
4: Je vous en prie, je vous remercie aussi et bonne journée à tous.

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2: L'essentiel de l'actualité, Santé publique France annonce 5764 décès en excès pendant la vague de chaleur qui a touché le pays du 17 juin au 2 juillet. Un bilan encore à confirmer car les autorités ne peuvent pas établir avec certitude un lien direct avec les températures. Cette surmortalité est la plus importante enregistrée depuis la canicule historique de 2003. Plusieurs agents et collaborateurs de ministères ont été écartés après des tests antidrogue positifs. L'annonce vient du Premier ministre Sébastien Lecornu, qui précise que des dépistages salivaires inopinés ont été mis en place pour des raisons d'exemplarité, mais aussi de sécurité. Les contrôles vont continuer au sein des cabinets ministériels et de la haute fonction publique. Total Energy remet en place son bouclier sur les prix des carburants. Le groupe annonce un plafonnement du litre d'essence à 1,99€ dans toutes ses stations en France et du diesel à 2,25€. Une décision prise alors que les tensions au Moyen-Orient font remonter les prix du pétrole. La mesure sera aussi appliquée lors des grands week-ends de départ en vacances sur les stations d'autoroute. Et puis on termine par un mot au cyclisme avec le Tour de France et c'est le Belge Jasper Philipsen qui s'est imposé au sprint lors de la 17e étape entre Chambéry et Voiron. Pour le classement général, pas de changement, Tadej Pogacar reste leader avec le maillot jaune.

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1: Cinéma. Bonjour Camille.
2: Bonjour Tom.
1: Alors on se retrouve pour la programmation du cinéma Marcel Pagnol d'Aigues-Mortes pour ce mercredi 22, jeudi 23 et vendredi 24 juillet. Et à l'affiche, nous retrouvons On l'appelait Robin des Bois.
2: Hanté par son passé, après une vie de crimes et de violence, Robin des Bois est laissé pour mort à l'issue d'un combat.
1: On l'appelait Robin des Bois, c'est donc un film interdit aux moins de 12 ans, à retrouver ce mercredi à 18h en version originale sous-titrée français. On a également La bataille de Gaulle, J'écris ton nom.
2: Nous sommes en 1940, la France s'effondre et signe l'armistice. Au milieu du chaos, un homme refuse de céder. Seul contre tous, ce général inconnu va sauver ce qu'il reste d'un rêve, la liberté.
1: La bataille de Gaulle, J'écris ton nom, c'est mercredi à 20h30 et vendredi à 17h30. On a également Supergirl, mercredi à 16h en séance Ciné Babies. Permis de détruire, c'est jeudi à 20h30. Des mignons et des monstres, jeudi à 16h. Vaiana, la légende du bout du monde, mercredi à 14h, jeudi 18h30 et vendredi 20h30. Et on termine avec la séance Ciné Kids, à retrouver donc comme chaque mercredi à 10h, toujours au tarif exceptionnel de 4€, aussi bien pour les plus petits que pour les plus grands. Et ce mercredi, nous retrouvons Toy Story 5 au cinéma Marcel Pagnol d'Aigues-Mortes. Soyez nombreux. Merci beaucoup, Camille.
2: Merci beaucoup, Tom. À bientôt.
1: À bientôt.
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2: Dans votre agenda de ce jeudi 23 juillet, le mythique festival Jazz à Junas, véritable institution depuis 33 ans, bat actuellement son plein et il est à retrouver jusqu'au 25 juillet. Alors cette année, l'événement met la scène polonaise à l'honneur tout en faisant la part belle à la création française et aux nouveaux talents au cœur du cadre minéral et majestueux des carrières de Junas. Pour lancer cette journée, rendez-vous sur la place de l'Avenir pour découvrir le duo Brady, formé par les violoncellistes Michel Pierre et Paul Colomb. Ce duo allie rigueur classique et inventivité jazz à travers un répertoire inspiré par la science-fiction, explorant des thèmes aussi variés que la vie sur Mars ou le quotidien parmi les androïdes. La soirée se poursuit aux carrières de Junas avec une double affiche d'exception. Le violoniste virtuose Adam Baldic y présente son nouveau quartet, quartet, composé de figures majeures du jazz européen pour un voyage musical riche en contrastes. La soirée accueille également la batteuse et compositrice Anne Passeo pour son nouveau projet Atlantis, une création inspirée par la plongée sous-marine qui explore une musique sans étiquette, teintée d'accents pop et électro, pour un concert suspendu dans l'instant présent. Vous pouvez retrouver toutes les dates, la programmation complète et tous les concerts du festival sur le site jazzajunas.fr. Le festival Jazz à Junas est donc aux carrières de Junas et Place de l'Avenir également ce jeudi jusqu'au 25 juillet. Et voilà. Et donc on continue avec le collectif britannique emblématique Archive qui fait son grand retour sur la scène du théâtre antique d'Arles dans le cadre du festival Les Escales du Cargo. Connu pour son univers singulier mêlant rock atmosphérique et électro, le groupe profite de cette date pour présenter les titres de son 13e album studio Glass Minds. Avec plus de 25 ans d'expérimentation derrière eux, Archive promet un concert intense et chargé en émotions, naviguant entre les nouveautés et les classiques incontournables de leur répertoire. Archive, dans le cadre du festival Les Escales du Cargo, c'est à retrouver au théâtre antique d'Arles à partir de 20h. Et pour finir, pour clore la journée, direction les arènes El Cordobès à Palavas-les-Flots pour retrouver l'humoriste Paul Mirabel. Dans son nouveau spectacle Par Amour, l'artiste propose une création drôle et sensible où il se livre sur la vision de la vie, de la célébrité et des relations amoureuses. En sortant de sa carapace habituelle, il offre un second spectacle plus complexe et surprenant, prouvant sa capacité à se renouveler sur scène, un moment de stand-up particulièrement attendu dans la station balnéaire. Paul Mirabel avec son spectacle Amour, c'est donc aux arènes El Cordobès à Palavas-les-Flots à partir de 21h30. Très bonne sortie avec Delta FM.
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Et dans votre agenda des concerts cette semaine sur Aigues Mortes, vous retrouvez dans de nombreux bars et restaurants de la ville des ambiances musicales, que ce soit gypsy, variété ou autre. N'hésitez pas à aller chercher le détail des programmes sur le site de l'Office du Tourisme, ot-aiguesmortes.com. Pour ceux et celles qui auraient envie d'un moment suspendu au sein de la chapelle des Pénitents Blancs, sachez que chaque vendredi à 18h pour le mois de juillet, vous profitez d'un concert d'environ 30 minutes avec un répertoire varié. C'est proposé par les choristes du Chœur des Pénitents, une parenthèse culturelle et musicale dans un lieu chargé d'histoire et de spiritualité, et c'est gratuit. C'est donc tous les vendredis de juillet, 18h-18h30, chapelle des Pénitents Blancs à Aigues Mortes. Du côté du Gros du Roi, ce vendredi, ce sera concert soul et blues sur le parvis de l'ancien phare quai du Général de Gaulle. C'est avec Jalay and the Shallow Sea. C'est dans le cadre donc des vendredis du jazz, un groupe de soul et blues qui vous propose un voyage au cœur de l'héritage afro-américain. C'est à 21h30 au Gros du Roi et c'est aussi gratuit. Et puis, pour continuer sur cette série des concerts jazz gratuits, vous avez à la Grande Motte, mardi 28 juillet, le jazz au Ponant, sur les rives donc de l'étang du Ponant, avec le Oya Quintet, une formation qui rassemble pianistes, saxophones, guitares, contrebasses et batteries, pour un voyage artistique des Caraïbes à la Réunion, en passant par le hard bop des années 60. C'est donc mardi 28 juillet à 21h, et là aussi c'est gratuit, c'est à la Grande Motte. Le festival jazz à Junas se déroule toute cette semaine, de ce mercredi jusqu'à ce samedi, avec des soirées variées, des concerts à 18h dans le centre du village qui sont gratuits, et puis ensuite vous avez les concerts payants du côté des carrières avec des formations très variées. Vous allez retrouver un trio piano, contrebasse, batterie, un hommage à la chanteuse, actrice, compositrice et activiste Abbey Lincoln, qui a marqué l'histoire du jazz avec sa grande voix. Il y aura une soirée avec le jazz audacieux et décomplexé de Anne Passeo pour un concert hors du temps. Elle est allée puiser dans ses expériences de plongée sous-marine pour proposer ce nouvel album. Il y aura sur la même soirée des figures de proue du jazz qui proposent de se promener à travers le patrimoine musical du vieux continent, des figures emblématiques du jazz européen pour un voyage contemplatif et virtuose. Il y aura une soirée avec un trio d'accordéon qui est d'une précision rythmique impressionnante, d'une énergie communicative et offre une palette sonore étonnante qui fait oublier qu'il ne s'agit que de trois accordéons, suivi ensuite du jazz à la croisée du jazz contemporain, du groove et des musiques électroniques de Léon Fall Quintet, qui croise le jazz modal, le funk et l'afrobeat. Il y aura aussi une soirée où vous pourrez donc en fin de journée visiter musicalement les grands peintres de notre temps avec un duo saxophone-batterie. Et puis ensuite, il y aura un Wonder Brass Quartet. Et enfin, la soirée de samedi qui clôturera donc ce festival Jazz à Junas avec Avishai Cohen Trio, jazz contemporain, world music et inspiration orientale. Voilà la fusion qui est proposée par ce trio contrebasse, piano, batterie. Puis ensuite, la soirée électrisante avec Pink Freud, qui est une fusion électrique de jazz, électronique, punk et rock. Il y a un voyage sonore explosif, des fusions de rythmes palpitants, des rebondissements inattendus et des improvisations intenses. Bref, le festival va se terminer de manière électrique, c'est ce que je disais, avec beaucoup beaucoup d'énergie. Tout ça, c'est du côté de Junas. Je vous invite à aller consulter le site jazzajunas.fr pour les détails. Si vous êtes plutôt musique du monde et que vous avez envie de faire un petit peu de route, en tout cas que ça ne vous gêne pas, du côté de Sète, il y a pas mal de choses qui se passent, notamment des rendez-vous gratuits dans le cadre du festival Fiesta Sète. Tout ce week-end, sur la promenade du Lido, il y a de la musique à partir de 18h, des concerts. Je vous invite à aller consulter le site de Fiesta Sète, justement, pour aller voir le programme en détail. Musique du monde, jazz, soul, un très très beau rendez-vous. Ensuite, du côté du Théâtre de la Mer, c'est Natacha Atlas, la chanteuse belge d'origine anglo-égyptienne, qui proposera son concert ce jeudi à 21h30
Donc pas mal de rendez-vous hein, du côté de Sète. Et puis je termine avec un petit retour aux arènes du Gros du Roi pour terminer cette petite boucle plus près de chez nous. Il n'y a plus de place pour le concert de Christophe Maé aux arènes du Gros du Roi qui se déroule donc cette semaine. En revanche, il y a encore des places en fosse et ça ne va peut-être pas durer. À l'heure où j'enregistre en tout cas cette chronique, il y a des places pour le concert de Kenji en fosse. Concert de Kenji jeudi 30 juillet à 21h30 aux arènes du Gros du Roi. Et il y a encore des places pour ce dimanche à 21h30 pour Calogero, toujours dans les arènes du Gros du Roi. Et cette fois-ci, encore une fois, à l'heure où j'enregistre, il reste des places dans les gradins. N'hésitez pas à aller consulter le site des arènes du Gros du Roi. Voilà pour ces idées de sortie concert. J'en oublie une. Pareil, si ça ne vous fait pas peur de faire un petit peu de route, du côté de Alès, le 31 juillet et le 1er août, ce sont les 1000 choristes des Fous Chantants qui sont rejoints par Soprano pour un spectacle Alliance et plus grand succès, un hommage à Charles Aznavour. Ça se passe donc du côté de Alès. Et là aussi, il reste encore des places. Donc si ça vous intéresse, n'hésitez pas à aller chercher ça. Voilà pour les idées de sortie côté concert, en espérant que ça ravisse vos oreilles mélomane, ce n'est qu'une petite sélection. Il y a beaucoup, beaucoup de choses qui se passent. N'hésitez pas à aller consulter les sites des offices de tourisme et de vos communes pour fouiller un petit peu plus et puis tendez l'oreille. À très vite pour d'autres idées sorties sur Delta FM.

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4: 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Il est 1h.

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3: 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Il est 2h.